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confession sur l'instruction. Regarde ici à gauche, cette belle bagnole bien chromée. Hein? Dans quatre notoires, c'est la propriété. Son nom comme lauréat n'a jamais figuré. Si, dans la rubrique des recalés. Et il tient par la droite, cette belle maison bien cossue. Hein? Et bien celui qui l'a n'a jamais su du chiffre 4 extraire la racine carrée. Tu entends? Et ça ne l'empêche pas de plastronner. Hein? Va chez les riches de ton quartier et fais l'inventaire des agrégés. Alors mon petit, confiance tu vas garder, même si tu es le dernier. Moi qui te parle ainsi, je ne sais plus quoi penser. J'ai retrouvé dans mes copains écoliers des riches qui à l'école ne savaient rien conjuguer et des majors sur le pavé. Cependant, si j'ai un bon conseil à te donner, c'est tout de même de te foutre à étudier. Car si demain, sans fric ni pèse, tu dois rester, eh bien, ta tête, tu auras sauvé, mon petit. La tête, tu l'auras quand même sauvée. C'est l'essentiel. Allez, au revoir, mon petit. Et bon courage. La tête.

Il passera pas le niveau de l'école primaire. À 15 ans, il arrive à Tokyo avec 3 dollars en poche. À 19 ans, il dirige une petite entreprise de construction. Et sous l'étiquette du Parti libéral démocratique, il se lance dans la politique. En 1972, à 54 ans,

0: chronique. Mais à cette époque, un journal, le Bungei Shunju, l'accuse d'avoir accumulé une véritable fortune dans des conditions troubles et mystérieuses. En août 1976, avec Tanaka, 17 personnes sont arrêtées. Tanaka nie et il niera toujours. Je suis innocent, clame-t-il. Demain, pour Tanaka et pour 4 autres accusés de l'affaire Lockheed, les voici tous les 5, c'est l'heure du verdict.
1: Véritable mobilisation des savants contre le sida. Pendant 3 jours, à Paris, ils ont étudié les meilleurs moyens de lutter contre le mal. Mais lesquels ?
2: Professeur Millot, une question, quelle est la situation actuelle du sida ?
3: Le sida est devenu en quelques mois l'un des problèmes majeurs de santé publique dans le monde. Par conséquent, il nous a semblé qu'il était tout à fait nécessaire de procéder à des études sur le terrain, sur le terrain, sur le terrain, sur le terrain.
2: Docteur Gallo, qu'attendez-vous en ce qui vous concerne de cette étude d'épidémiologie sur le sida ?
1: Mon virus HTLV a un parent proche chez les singes africains. Est-ce ce parent qui provoque le sida chez certains malades ? D'autre part, il y a des hétérosexuels qui, en Afrique, ont le sida. Eux aussi seront étudiés.
4: Je tiens à vous donner quand même une information. Si Mousi n'est pas là depuis 2 jours, c'est pas du tout parce qu'il a rencontré Dernalier. Non, il va simplement déraper avec sa moto.
5: Primo. Les pays qui sont le plus robotisés.
6: Or, dès ce matin, le puissant syndicat des travailleurs a déclaré en ce sens que l'on allait voir ce qu'on allait voir.
7: Ce n'est pas parce qu'on est handicapé qu'on est rien.
8: Les deux boxeurs sont par ailleurs physiquement très bien préparés. De Kai Stucker n'a toujours pas convaincu, mais à la 4e reprise, il comprend que son allonge est son principal atout et El Boulia sonné met un genou à terre. Avertissement sans frais pour le français qui réagit vite et bien. Dans la même reprise, El Boulia réveille l'ardeur de ses supporters. Direct du gauche et crochet du droit, De Kai Stucker est touché au visage. Cette fois, les coups du français portent un peu mieux.
9: Mais il a essayé de me donner, de m'apprendre la beauté. Je dois beaucoup de choses à mon père, c'est lui qui m'a tout appris. C'est fantastique, c'est fantastique. Je réserve ma réponse pour 48 heures avant de dire si je continue ou j'arrête. Mais vous comprenez pas, c'est un sport très difficile. Regardez ma figure ce soir et vous verrez que je suis un être humain et se vider tous les soirs à l'entraînement pendant 2 mois, c'est trop dur, c'est très très dur. Très très dur.

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Une compétition d'attitude où les gagnants inventent les règles. Bah ouais, mais si c'était le contraire, alors les perdants gagneraient et on serait pas plus avancés. C'est un accident magnifique, c'est un chef-d'œuvre logistique sur un monument historique.

0: Je sais pas c'est quoi le truc, t'as pas le temps? T'as pas le temps ou...
1: Je sais pas, je trouve qu'il y a un truc par rapport à ça. Mais du coup, et là je suis en pause sur le volcan avec toi flouté, ça a l'air de rire, hein, toi flouté même. Évidemment je te floute. Pas de soucis. Mais voilà.
2: Merci pour le retour en tout cas. Et vas-y, regarde ma prochaine version, merci.
0: Mais ouais, je t'ai pas demandé comment tu vas.

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0: tu fais dans l'herbe jusqu'à la cabane, ok?
1: Comme ça.

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0: Un petit café à 10h du matin. Et oui, parfois, les promesses de l'aube font des écarts. Les promesses de l'aube, c'est pas figé dans un horaire ad vita aeternam.
1: Dans un espace-temps. On est sur notre transat, sur la plage, comme vous, certainement.
0: On a mis du sable par terre dans les studios de Radio Panique. On est dans les transats. Et on s'octroie aujourd'hui une petite grasse matinale.
1: Avec des crêpes.
0: Des crêpes
1: bretonnes.
0: Ouais, bretonnes, oui. Entre autres. Comment ça va?
1: Une pêche.
0: Comme presque le fruit que tu as apporté. Mais ce sont des nectarines que tu as apportées. Donc, ce n'est pas des pêches. On est ensemble jusqu'à à peu près midi. On va voir un peu comment...
1: On termine un peu avant pour laisser Radia prendre l'antenne à midi.
0: Émission suivante, oui.
1: Émission de création... Pan-européenne avec 26 ou 28 émissions, 28 ou 26 radios libres du monde.
0: On espère que vous allez toutes et tous bien, que vous passez un agréable été. En tout cas ici dans les studios de Radio Panique à Saint-Josse au dernier étage, après avoir grimpé 99 marches. Il fait beaucoup plus respirable qu'il y a quelques semaines en arrière, et c'est tant mieux. Mais je ne vais pas empiéter sur notre rubrique météorologique.
1: Celle pour qui on met tout notre savoir-faire, avec des fautes de français dedans et une grammaire digne d'une intelligence artificielle. Accrochez-vous.
0: On va commencer en musique.
1: Avec un truc smooth. Parce que comme c'est pas 7h-9h, ben, on va quand même pas faire exactement la même musique que quand on se réveille pendant l'année académique. Donc il y a des morceaux un peu plus péchus qui vous attendent dans les deux prochaines heures. Mais on commence quand même tranquillou avec French Bossa Nova. Le titre, l'artiste Ladji Moutflet. À tantôt.

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4: Amazing.
5: On écoutait une bossa avec de la belle guitare. J'en profite pour saluer Las Manitas des Platas, Maxime, Pierre, Marco et Léo aussi.
4: Ah bah oui, les, cette bande-là,
5: les grands guitaristes, les grands guitaristes de Bruxelles.
4: Et c'est le vrai nom, Las Manitas.
5: Las Manitas des Platas, oui, c'est nous, c'est comme ça.
4: Non, mais il y a pas de.
5: Ouais, ouais.
4: Il n'y a pas de double sens dans ma question. C'était, j'étais plus sûr si c'était un surnom ou si c'était le nom de votre...
5: De notre groupe.
4: Je ne sais pas si vous l'avez déclaré à la Banque Carrefour Entreprise, mais ce n'est pas nécessaire.
5: Je ne pense pas. 10h07, vous êtes bien sur Radio Panique et vous nous écoutez sur la bande FM, 105.4 sur la bande FM ou sur les internets radiopanique.org si jamais vous n'habitez pas en région bruxelloise. Et c'est important de continuer à écouter la bande FM parce qu'il y a quelques temps en arrière à Radio Panique, si vous êtes fidèle à la radio, vous aurez pu expérimenter... je crois que je m'en mêle les pinceaux.
4: Les micros peut-être.
5: Il y a eu une émission spéciale qui a été réalisée et qui n'était disponible que sur la bande FM.
4: Alors, je pense que c'est effectivement le cas. C'était il y a quelques jours et pendant un nettoyage du serveur. En tout cas, dans le local technique, l'équipe technique constituée d'un groupe de personnes... motivés et qui aussi sont en train de réaliser une émission qui s'appelle Métatechnique. On vous propose de la guetter sur la grille, elle arrive, c'est des petites capsules, il y en a 8 ou 10 pour désacraliser cet aspect-là. Ils étaient en train de faire la maintenance du serveur et pour cela, il faut débrancher une série de machines très compliquées, en tout cas pour moi. Et du coup, l'émission n'était plus sur Internet, n'était plus disponible...
5: Oui.
4: Hors FM, et il fallait aller sur le 105.4 pour réussir à faire cette astuce-là. Ils sont allés se brancher sur l'antenne, en fait.
5: Sur l'antenne, tout en haut d'un immeuble à Schaerbeek.
4: À 100 mètres du sol.
5: Une vue imprenable sur Bruxelles et bien au-delà aussi. Cette émission, elle s'intitule « Toi, toi, notre toi ». Une des émissions de flux détendu que vous pouvez retrouver dans la grille de Radio Panique le jeudi 16 juillet à 14h. Donc c'était en studio volant depuis le toit du Brusilia. C'était hyper intéressant, j'ai appris plein de choses. C'était une très chouette émission, enfin comme plein d'autres. Et pourquoi je parlais de ça? Ah oui, de comment vous pouvez nous écouter, tout simplement. Et...
4: Ça donnait envie. Moi aussi, je l'ai écouté dans ma cuisine. Par hasard, je suis tombé dessus. Et j'étais très jaloux de ceux qui avaient... Il y avait Axel, il y avait Arthur, peut-être d'autres personnes, je n'ai pas tout en tête. Mais faire une émission à 100 mètres du sol, sans baudrier, avec une vue à 360 degrés, avec un temps radieux,
5: c'était avec Giulio, et en effet, oui, comme tu dis, c'était bien à 100 mètres de hauteur. Ouais.
4: Donc l'antenne Brusilia, pour ceux qui sont de la région bruxelloise, est située à côté du parc Josapha, donc à Schaerbeek. Et étant donné cet endroit-là, et la taille de l'antenne, et la manière dont elle est orientée, et la manière dont les autorités nous ont donné à Radio Panique la possibilité de démettre, c'est pour cette raison-là que toutes les radios FM de Bruxelles ne peuvent pas nous recevoir. Ça dépend dans quelle commune vous êtes. Et point final.
5: Et durant cette émission, Arthur a dit que parfois, il arrive, lorsque le ciel est bien dégagé, qu'on peut voir jusque Anvers. Ce qui est quand même pas rien.
4: Bah ouais.
5: Parce que c'est presque une extrémité, enfin c'est une extrémité du pays. Donc voilà, il faut
4: j'avais
5: rester.
4: J'avais entendu à propos de ça, j'avais entendu dire que en fonction de la météo aussi, et c'est pour ça qu'on va vous faire un super teaser pour la prochaine rubrique. En fonction de la météo et du vent, mais ça fait partie de la météo, on pouvait recevoir aussi Radio Panique parfois à Antwerpen, qui n'est pas du tout dans la zone a priori destinée à être couverte par la bande FM, mais c'est des ondes radio, et elles passent, et du coup parfois on ne reçoit pas, ou toujours on ne reçoit pas la bande FM ici à Forêt par exemple, dans des communes, ou à Uccle peut-être. Où vous êtes mal orienté, mal situé par rapport au radar, et parfois on l'entend à l'autre bout du pays. Et ça avait même recouvert une radio à Antwerpen qui était sur le 105.4.
5: Eh bien, merci pour toutes ces infos. Et donc, je vous rappelle, cette émission de Flux Détendu, Toi, Notre Toi, réalisée sur le toit du Bruxellia à Schaerbeek. Vous pouvez la retrouver sur Radio Panique le jeudi 16 juillet dernier. Je vais vous parler d'autres émissions qui sont passées dernièrement, notamment une émission royale. Mais pour l'instant, on va s'attaquer à la météo.
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4: Alors,
5: météo.
4: Quel est ton nom ?
5: Quel est ton nom ? Aujourd'hui, oh là là.
4: Non, me dis pas oh là là pour commencer la météo, s'il te plaît. On a la meilleure période de l'année, là.
5: Ce matin,
4: oui.
5: Un lapin
4: a tué un anticyclone.
5: A tué 1 million de chasseurs. Wouhou ! Alors, ce matin, le ciel sera souvent très nuageux, avec par moments de faibles précipitations. Des nuages bas pourront à l'aube réduire localement la visibilité sur le relief ardennais, mais bon, là, l'aube s'est déjà passée à 10h13.
4: C'est les promesses de l'aube. Hein.
5: L'après-midi, le temps deviendra généralement sec et les champs nuageux laisseront au fil des heures davantage de place aux éclaircies. Chouette. Et en soirée, le ciel finira par se dégager. Les maximales seront compris entre 19 ou 20 degrés sur les hauteurs de l'Ardenne, ainsi qu'au littoral, et 24 degrés en Campine et en Lorraine belge, sous un vent modéré de nord à nord-ouest.
4: C'est bien Campine et non pas Camping.
5: Camping, hein, oui.
4: Pour être sûr que les oreilles de chacun ne fourchent pas.
5: Oui.
4: Il n'y a pas une région en Belgique, dans le royaume de Belgique, qui s'appelle Camping.
5: Camping, non. Mais Campine, c'est une vaste région naturelle sablonneuse à cheval sur la Belgique et les Pays-Bas.
4: Bon appétit.
5: C'est un paradis pour les amoureux de la nature, nous dit...
4: Ça me dégoûte.
5: Tu veux nous partager les infos de ce soir ?
4: Alors, en termes de ce soir, eh ben cette nuit, le ciel sera d'abord serein. Et on vous souhaite un été serein. Ou alors peu nuageux. On vous souhaite aussi un été peu nuageux. Et en fin de nuit, les nuages bas et un peu de brouillard pourront concerner le nord du pays et quelques vallées ardennaises. Les minima, entre 5 et 14. Ça fait quand même une belle variation.
5: Bah, ouais, hein,
4: sous un vent faible, sans direction déterminée en termes de vécu personnellement. Ça, c'est rare parce que d'habitude, il est plutôt nord-nord-ouest, sud machin truc. Et puis pour les jours à venir, bah, y a quand même plutôt des petits cercles jaunes,
5: oui.
4: Avec un petit peu du coton blanc devant situé sur la plupart des régions. Et puis dimanche, par contre,
5: dimanche, ça nous met dedans. Hein.
4: C'est des émojis crottes qui apparaissent sur le royaume. La nébulosité deviendra rapidement abondante. Sortez les kawaii. Au passage d'une perturbation qui devrait apporter une zone de précipitation assez structurée. Et ça, c'est important d'avoir des précipitations structurées parce que ça aide à tout le monde. Les maxima, ce sera 16 à Hautefagne, 23...
5: 16 en journée ?
4: 16 en journée, oui. Bah, en tout cas, dans toute la journée, dans dimanche. Donc, je pense que oui, ce sera la journée. 23 dans l'extrême ouest le Far West de la Bretagne, pardon, un lapsus, de la Belgique, et le vent d'ouest à sud-ouest, et ben il sera modéré.
5: Mais rassurez-vous, chers auditoris, pour les prévisions à 14 jours, la fin du mois de juillet et le début du mois d'août devraient se solder par un temps... devraient se solder alors qu'on est en période de solde. Je suis trop fière de moi. La fin du mois de juillet et le début du mois d'août, je reprends, devraient se solder par un temps assez chaud avec des maxima proches de 28 degrés sur le centre du pays. Le soleil devrait être de la partie avec une probabilité de précipitation assez faible. Et voilà.
8: À 21h30, un suppo et au lit.
4: C'est passé vite, hein? On vous souhaite un suppo à la chlorophylle avant d'aller vous coucher ce soir et on va mettre un peu de musique avant d'enchaîner cette matinale à un rythme endiablé. Non pas parce que c'est les soldes, mais parce que c'est le summer body around the world, enfin surtout dans l'hémisphère concerné. Alors, je vais taper au pif.
5: Tu vas taper au pif quoi?
4: De la musique.
5: Ah bon?
4: Veuillez insérer votre vrai nom. Ça, c'est le titre du morceau, l'artiste
5: okay.
4: Idan. Et ça vient de la playlist de Radio Panique, le Mange Disque, je l'ai découvert hier. On est parti. Idan, veuillez insérer votre vrai nom.

0: Nous sommes joignables tous les jours de 7h à 9h, et plus particulièrement du lundi au jeudi, promesse de l'aube, 02 732 04 50.
1: Et exceptionnellement,
2: ils sont occupés.
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3: C'est rageant.
1: Et exceptionnellement, 02 732 04 50.
3: Oui.
1: Ce matin, jusque midi. Un petit peu avant midi, on terminera avant pour laisser la place à l'émission suivante, Radia Création. Merci pour cette petite interlude musicale. Vous n'êtes pas sans savoir, chers auditeurs, que avant-hier était le 21 juillet.
3: Et qu'est-ce que c'est ?
1: La fête nationale.
3: Ah, je savais pas, dit.
1: Et qui dit fête nationale ?
3: Discours du roi.
1: Discours du roi. Qu'est-ce qu'il nous a dit, le roi ?
3: Je l'ai écouté. Figure-toi, ça dure 6 minutes. Je t'avoue que c'était pas très surprenant. Je résumerai ça à malgré toutes les difficultés qui nous accablent au niveau international, à différents niveaux, notamment géopolitique, social, sanitaire, écologique, technologique, etc. Donc vraiment beaucoup, beaucoup de difficultés. La solution, c'est de rester ensemble. Donc, c'est de se souder et non pas de se diviser pour chercher des boucs émissaires à l'intérieur du royaume. Mais voilà, en gros, c'est ça, son message. En tout cas, moi, c'est comme ça que je l'ai entendu. Il a expliqué que toutes ces difficultés n'avaient pas d'origine, avaient des origines différentes, des causes différentes. Moi, j'avais l'impression, mais ça, c'est ma perception orientée, que le capitalisme était quand même un facteur commun à énormément de problèmes qui assaillent la planète. Mais probablement, c'est pas le roi qui nous dira ça. On sait pas, hein, peut-être qu'à l'avenir, il y a des surprises à ce niveau-là. Et donc, tu voulais parler
1: Tu voulais nous faire écouter un peu du discours du roi, non ? Ou j'ai mal compris ? Excuse-moi. Moi, je parlais du 21 juillet parce que une partie de l'équipe de Radio Panique a eu le privilège de se rendre au domaine royal. C'était un projet. Il pleut. Un projet avec ce qu'on peut dire peu d'espoir à la base. Et donc, pareil, dans la grille des programmes de Radio Panique, ce mardi 21 juillet, à 18h30, vous pouvez découvrir le dernier épisode de Bruxelles nous habite, qui cette fois-ci était une émission avec des invités royaux. Attendez, je suis pas sûre.
3: On peut l'écouter ? Peut-être.
1: Ok.
3: Tu voulais rajouter quelque chose ?
1: Vas-y, tu peux.
3: C'est possible de faire les deux, hein.
1: Tu peux lancer, oui.
4: On est à Bruxelles, hein ?
5: Bruxelles.
6: Bonjour, bonjour, bienvenue dans Bruxelles nous habite sur Radio Panique, sur 105.4 FM. On est aussi en streaming sur radiopanique.org. Aujourd'hui, en cette émission spéciale du 21 juillet 2026, jour de fête nationale belge, nous nous intéressons au devenir de notre famille royale. Grâce à nos reporters de terrain, nous allons vous emmener en balade sur le domaine royal de Laeken, guidé par Sa Majesté le Roi Philippe et Sa Majesté le Prince Gabriel, où, vous l'entendrez, tout ne s'est pas entièrement passé comme prévu. Pour rappel, en début de l'année 2026, notre équipe a fait une balade à l'extérieur du domaine royal, dont on a diffusé certains extraits dans notre émission numéro 82 de janvier dernier. Vous pouvez d'ailleurs la retrouver en accès illimité sur le site de Radio Panique. Suite à cette balade, nous avons envoyé une lettre pour proposer à la famille royale de boire un thé ou un café ou autre si affinité. Je vous laisse écouter.
7: Bruxelles, le 22 janvier 2026. À leur majesté, le roi et la reine, Palais Royal, rue Brederode, 16, 1000 Bruxelles. Objet, visite du domaine royal de Laeken. Notre radio se définit comme une radio associative d'expression et de création, et comme radio multi- et interculturelle. Elle a été créée en 1983 à l'initiative d'un groupe de personnes militant contre le racisme et pour les droits de l'homme. Nos motivations, toujours actuelles, sont bien résumées dans ces statuts. L'objet de l'association est de contribuer, avant tout par le moyen de la radiodiffusion, à la promotion socioculturelle de la population dans la région bruxelloise. Elle a comme but l'émancipation réelle des individus dans le respect des différences culturelles et des procédures démocratiques. Radio Panique a donc fait partie de cette première génération de radios libres en faveur d'une approche critique de l'information. Si son investissement au niveau local, tant au niveau social que culturel, s'est peu à peu imposé comme l'un de ses objectifs prioritaires, elle n'a jamais perdu de vue cette mission généraliste et demeure, au sein d'un paysage médiatique de plus en plus uniforme, un outil de communication dont la position marginale favorise la liberté, l'indépendance et la diversité. Depuis 10 ans, nous réalisons une fois par mois l'émission Bruxelles nous habite, un magazine d'information lié à Bruxelles. Cette émission de société et de découverte sonore est composée d'une rédaction et d'invités qui se racontent Bruxelles, telle qu'on la vit, telle qu'on la voit et la ressent. Explorer son passé, craindre pour son futur, la visiter au présent en toute subjectivité, l'écouter vibrer et résonner selon les paroles de nos témoins, qui sont nos concitoyens et concitoyennes. Bruxelles est une ville habitée et doit le rester. Nous y vivons, d'aucuns d'aucune depuis 1 an, d'autres depuis toujours. Notre ville emménage progressivement en nous, Bruxelles nous habite. À cette fin, nous nous sommes récemment intéressés au domaine royal de Laeken, sa place dans la ville, son rôle dans l'histoire. Il y a quelques jours, nous nous sommes promenés tout autour et nous avons pu observer les quartiers limitrophes du domaine. Nous serions bien intéressés de découvrir l'intérieur du domaine afin de prendre le pouls de cette ville qui nous plaît tant et de pouvoir discuter avec vous du lien avec Bruxelles. Au plaisir de vous lire, l'équipe de Bruxelles nous habite.
6: Voilà, donc ça c'était la lettre que nous avions envoyée à la famille royale suite à notre visite à l'extérieur du domaine royal. Et quelle ne fut pas notre surprise en mai 2026 quand on a reçu leur réponse. Je vous la lis. Cher sujet de la royauté de Belgique. Sa Majesté le Roi et Sa Majesté la Reine, ainsi que la Princesse Elisabeth, Duchesse de Brabant, le Prince Gabriel, le Prince Emmanuel et la Princesse Éléonore ont l'immense plaisir et l'honneur de vous inviter à une visite du domaine royal de Laeken, guidée par leurs soins, le samedi 20 juin 2026 à 15h. Soyez certains, certaines, chers sujets de la royauté de Belgique, de l'expression de leurs salutations les plus sincèrement distinguées. Au nom de la famille royale, le service d'intendance du château royal de Laeken. Oui, cette réponse devenait de plus en plus inattendue, mais donc on était vraiment très heureux de la recevoir. Et voici donc ce que vous allez écouter aujourd'hui en exclusivité, notre visite du domaine royal de Laeken par nos équipes. Après la diffusion de cette visite sonore, nous vous tiendrons informés des dernières nouvelles concernant la famille royale et l'avenir de son patrimoine. Restez à l'écoute. Tout de suite, le reportage « Visite en zone royale à défendre ».
2: Alors voilà, on débute l'enregistrement de cette visite somptueuse. En tout cas, on n'y est pas encore, mais je dis on parce que je ne suis pas tout seul et on est tout excité à l'idée de rencontrer la famille royale à l'intérieur du domaine royal de Laeken. Et je ne suis pas tout seul puisque, outre les autres membres de l'équipe de Bruxelles nous habite, il y a deux autres personnes avec nous. Il y a Igor. Igor, salut.
4: Salut.
2: Alors Igor, on te connaît à travers l'émission Les Routes du Paradis, un lundi sur deux, sur trois, sur quatre, quand ça vous chante.
4: Deux lundis par mois.
2: Deux lundis par mois.
4: Le deuxième et le quatrième lundi du mois.
2: C'est la bonne pioche. Et avec ton comparse
4: Victor French. Tout à fait.
2: Mais il n'est pas là aujourd'hui. Et la personne qui t'accompagne aussi, une autre personne visiteuse avec nous, c'est Mathilda. Salut Mathilda.
5: Hello.
2: Eh bien, on t'a entendu lors de l'émission de novembre 2025 au Boom pour les 10 ans de Bruxelles nous habite. Et tu as été l'une des personnes qui a fabriqué, conçu, créé cet incroyable gâteau d'anniversaire qui restera gravé dans nos mémoires de briques et de câbles.
5: Oui, c'était un gâteau brique. Pour Bruxelles nous habite.
2: Voilà. Et donc voilà, là on est sur l'avenue du Parc Royal, donc cette longue avenue comme ça qui est en courbe. Et ah ben voilà, je vois qu'on approche de la grille d'honneur. Alors c'est comme ça qu'elle s'appelle. Je ne sais pas si vous l'aviez déjà vue en fait, cette grille en fonte... noire, ça vous parle ou pas?
5: Je l'ai peut-être vu quand j'ai visité les serres, mais c'est vrai qu'elle m'empêchait d'aller plus loin dans la visite, quoi.
2: Et oui, elles sont somptueuses. On les voit aussi quand il y a des moments un peu médiatiques qui concernent la famille royale. Il y a toujours des journalistes qui sont prostrés là, juste devant la grille. Et puis, je ne sais pas si vous remarquez, mais il y a déjà ces magnifiques animaux sculptés au-dessus de part et d'autre de la grille. Je crois que c'est un guépard ou...
4: Un lion, non? C'est un lion?
2: Ah oui, c'est vrai, c'est un lion.
4: Il a des longs cheveux, oui.
2: Ah voilà, c'est ça, c'est un lion. Le fameux lion royal, comme ça, qui nous scrute de haut, les deux d'ailleurs. Et de façon un peu plus petite, comme ça, mais il y a des espèces d'ovaux avec un sigle L et un L retourné. Double L, c'est le sigle de... Vous savez c'est quoi?
4: Double L... Un avion?
2: Non.
5: Les deux lions.
2: C'est pas deux lions, ça pourrait, mais c'est un grand lion, c'est Léopold II. Voilà, ah oui. C'est l'emblème de la royauté et le signe de Léopold II. Mais du coup, on arrive vraiment devant et je pense qu'il faut qu'on sonne quelque part. Et ah voilà, je vois qu'il y a un étrange bouton assez cheap.
5: Ouais, c'est pas très royal comme interrupteur.
2: Ouais, je l'ai vu au Brico, il coûte 1,99€.
5: C'est pas fou.
2: Bah écoutez, je crois qu'il faut qu'on appuie dessus hein, si on veut être reçu par la famille royale. Allez.
1: Et voilà, c'était un extrait de Bruxelles nous habite. Cette émission de ce mardi 21 juillet avec des invités de marque royale. On vous passait le début, on vous laisse découvrir le reste. On vous laisse la surprise de cette découverte du domaine royal et de la famille royale que l'équipe de Bruxelles nous habite a eu le privilège de rencontrer. Bruxelles nous habite chaque quatrième jeudi du mois. Et merci à toute l'équipe de Bruxelles nous habite pour cette découverte royale incroyable. Voilà.
3: Ouais, comme je disais, je l'ai découvert par hasard... Si vous voulez dire quelque chose, pardon, je t'ai coupé.
1: Non.
3: Donc, j'étais pas sans savoir ce qui se passait. J'ai allumé la radio. Parfois, on l'écoute sur l'ordinateur, donc on peut voir le nom de l'émission et on peut voir la grille s'afficher. Quand on écoute avec sa radio, on découvre. Et je suis resté jusqu'à la fin. J'ai pas pu quitter ce récit. J'étais disponible et j'étais pris dedans. Donc, ça a duré une petite heure.
1: Oui. Bah, je pense que moi, ça m'a fait le même effet, mais au cinéma avec l'Odyssée de Christopher Nolan. J'ai pas pu décrocher de l'écran jusqu'à la fin des 2h53.
3: Il paraît que c'est vendu, suivant où on va le voir, 36 balles la place.
1: Ah oui, mais ça, c'est pour l'IMAX.
3: Et donc, c'est réservé jusqu'au mois d'août, le IMAX de Bruxelles.
1: Moi, j'ai pas vu en IMAX et je peux vous dire que j'en ai quand même eu plein les yeux, donc franchement vous pouvez épargner vos sous. Et puis quand même rappeler que pour les gens qui habitent à Bruxelles, ou même si vous n'habitez pas à Bruxelles, on a la chance d'avoir le Cinéville en fait.
3: C'est sur tout le territoire.
1: Quand même, oui, et même en Europe, parce que maintenant ils font une petite pub en disant qu'on peut l'utiliser dans d'autres pays.
3: Ça s'appelle Cinéville.
1: Mais voilà, le Cinéville pour accéder à la culture, enfin au cinéma. À petit prix.
3: Et pour les cinémas indépendants.
1: Et pour soutenir les cinémas indépendants. Voilà. Très bien.
3: On enchaîne avec les éphémérides ou on met de la zik?
1: Oui, tu peux mettre de la zikmu.
3: Alors, de la zikmu pour les oreilles. Attention, ça s'appelle Lily ou le titre Manger, Penser, Viser. Je l'ai découvert hier sur ma radio préférée, dont je ne dirai pas le nom à l'antenne.
1: Mais qui commence par un P et qui finit par un K.
3: La radio PK, ça s'appelle donc Manger, Penser, Viser, Lily et Écarter les oreilles sensibles. Ça, on ne met pas normalement dans la matinale de 7h à 9h.
8: Mettez en application les principes énoncés.

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vous êtes ici pour vivre une vie de richesse, pour être heureux, rayonnant et libre. 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

0: des raisons qui font que les gens n'ont pas plus d'argent, c'est qu'ils le condamnent, en silence ou ouvertement. 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
2: N'hésitez pas à nous appeler.
3: Toutes nos lignes sont occupées.
2: Oh. C'est pénible, quoi.
4: Ça, c'est le meilleur running gag des jingles de la Jeudinière.
2: Les auditeuristes vont croire que je le fais exprès. 10h38,
4: quel talent.
2: Vous êtes bien sur les ondes de Radio Panique. Et aujourd'hui, on s'octroie une petite émission, Les Promesses de l'Aube, en mode estival, grâce matinale.
4: Sur notre transat.
2: Sur notre transat et les pieds dans le sable des studios. Merci pour cette découverte musicale.
4: Manger, penser, bouger ou viser. Lily, L-E-L-2-E. C'est dur à trouver ce son sur internet, donc j'ai réussi par le biais de, cette folie qui est de devenir membre de Radio Panique, et du coup on peut récupérer les sons qui passent à l'antenne et puis voilà, les kiffer et les faire découvrir aux auditrices. C'est toi qui es de l'autre côté du poste.
2: Oui, j'avais mis l'éphéméride de reporter en haut, mais je ne le vois plus. Du coup, je suis un peu perdue. Mais désolée.
4: Donc aujourd'hui, on a déjà fait le jingle des éphémérides ou pas ? Peu importe. Aujourd'hui, c'est notamment la Sainte Brigitte. Et il n'y a pas que ça. Dans les prénoms bretons, il y a Sève et toutes les variantes. Moi non plus, je n'ai pas mon ordi, mon téléphone.
2: Mais peut-être on peut switcher, parce que tu as ouvert ici tes choses.
4: Allons-y.
2: Moi, j'ai sur mon téléphone. Un petit switch en direct sur les Radio Panique.
4: Allez, j'attends que tu viennes prendre le micro jaune. Est-ce que tu switches le café ? Elle me pique le café sous vos applaudissements.
2: Un café bien chaud. Est-ce qu'on a dit dans la météo d'aujourd'hui qu'il allait pleuvoir ? Je vois qu'il pleut. Et
4: On a dit de la demeure dans notre bulletin météo ? Ne me dis pas.
2: Alors... L'heure n'est plus au doute à 10h40 et aujourd'hui nous sommes le jeudi 23 juillet 2026. Est-ce que tu sais quel jour de l'année nous sommes ?
4: Le 23 juillet.
2: Bravo ! Mais ça correspond à quel jour de l'année ?
4: En termes de chiffres.
2: Voilà.
4: Le 286e ?
2: 204, t'étais pas loin.
4: À 82
2: à une échelle
4: près.
2: De 365 jours.
4: À 3 mois près, j'étais pile.
2: À 3 mois, oui. Mais du
4: quel
2: coup.
4: Quel talent, non mais là.
2: Et du coup, deuxième chance, il en reste combien avant 99. La fin de l'année ? Eh ben non, 161. Et c'est la 30e semaine de l'année. Le seul.
4: Pardon, c'est combien le chiffre qui nous reste pour que je me prépare pour la fin
2: de l'année ?
4: Sylvestre ?
2: 161.
4: Ça va, je oui. Serai prêt.
2: Et le soleil s'est levé à 6h12, mais là, on ne l'a pas
4: vu. On respecte.
2: Et il se couchera ce soir à 21h41.
4: Est-ce qu'il a des jours de récup, le soleil, en été ? Est-ce qu'il a 4-5e ?
2: Non, il y a des choses dans la vie, JP, qui ne s'arrêtent jamais de fonctionner.
4: Est-ce qu'il a cotisé ses trimestres de retraite pour pouvoir partir à la pension ?
2: Oh là là, eh ben... C'est une notion qui lui échappe. En parlant de l'heure de lever et de coucher du soleil, figure-toi que le proverbe du jour est... Roulement de tambour...
4: Qui tombe du lit, vole un nid.
2: Non. Mais comme on fait son lit, on se couche. Et oui. Et okay. Oui, je sais, ça t'épate.
4: C'est pour ça que je dors mal.
2: Est-ce que tu veux partager une citation ou un dicton ou tu disais les fêtes aujourd'hui en fait les on fête pas que les Brigitte hein.
4: Non, il y a les Sèvres.
2: Sois précis, on fête les Brigitte de Suède. C'est fou quoi.
4: Et les Brigitte du royaume de France.
2: Et on les fête pas elles.
4: Les Bardot, les Macron.
2: On les fête
4: et toutes
2: pas.
4: Les autres. Il y en a plein, hein, des prénoms. Moi, je ne pensais pas du tout que Sève, c'était breton. Mais en allant voir sur Wiki,
2: oui.
4: Y a CO, Sève, avec un accent et un E à la fin. SEW, ça je ne sais pas du tout comment on prononce. La variante de Sève, donc S-E-V en breton, peut être Léova. Donc dites-moi où est le lien. Et les Séverines, ce n'est pas du tout aujourd'hui, c'est le 27 novembre.
2: Eh bien, c'est très, intéressant. C'est très perturbant. Ouais.
4: Dans les Brigitte, il y a les Birgit, Bridi, Brit, Brett.
2: Ah, et ben on peut saluer Birgit.
4: Et ben voilà.
2: Voilà.
4: Plus que là, celle qui s'est illustrée cette année, ou c'était l'année dernière, pour être allée voir un homme accusé de viol et qui a pris sa défense contre les féministes qui avaient interrompu son spectacle. C'était Monsieur Habitant, si je me trompe bien. Si je me trompe pas, surtout.
2: Ok.
4: Je vais rajouter quelque chose dans les éphémérides.
2: Donc, voilà pour l'éphéméride du jour. Et du côté de Reporter,
4: oui.
2: On vous rappelle, Reporter, le média de l'écologie français, qui, pour contribuer à la bataille culturelle et répondre à l'urgence écologique, a révolutionné le calendrier. Comment ? En renommant les mois en hommage aux espèces emblématiques des luttes. C'est ainsi une invitation pour nous toutes et tous à repenser notre rapport au temps et au vivant. Bienvenue dans l'ère écologiste, en l'an 09, après la victoire de Notre-Dame-des-Landes.
4: Youhou !
2: Et nous sommes actuellement dans le mois de l'apigrièche, qui est l'apigrièche écorcheur. Ce petit oiseau qui vit l'été dans nos milieux ouverts et qui migre en Afrique subsaharienne en hiver. Son déclin accompagne celui des haies, prairies ou insectes dont elle dépend. Protégée, elle est une alliée des opposants à de nombreux projets, dont celui de la gravière de Porchères en Gironde, en France. Reporter a renommé les jours de la semaine. Nous avons lutte-di, manif-di, milite-di.
4: Ah, pardon, j'ai dû aller fermer la fenêtre parce qu'il y avait du roofing qui faisait du bruit. Milite-di, justice-di, je pense, t'es en train de faire les jours de la semaine.

0: C'est tiré du site ifa.org, ifaw.org. 40 ans après l'interdiction de la chasse à la baleine, les baleines ont toujours besoin d'être protégées. Cet article datait du 15 juin 2026. Quelque part dans l'océan austral, une baleine bleue née en 1986 effectue sa migration annuelle. Appelons-la Mira. Cette année, Mira fête ses 40 ans, soit le même âge que le moratoire international sur la chasse commerciale à la baleine. Elle appartient à une génération de baleines bleues qui a eu la chance de se reconstituer grâce à la mesure extraordinaire prise par les pays du monde, par les pays du monde entier pour les protéger. Lorsque les États membres de la Commission baleinière internationale ont voté en 1982 la suspension de la chasse commerciale à la baleine, ils l'ont fait dans un contexte marqué par des siècles d'exploitation qui avaient poussé de nombreuses populations de baleines au bord de l'extinction. L'interdiction est officiellement entrée en vigueur en 1986, offrant ainsi à certains des plus grands animaux du monde une chance de reconstituer ses populations. Si Mira était née quelques années plus tôt, son histoire aurait pu se terminer très différemment. Maintenant, il faut savoir que malgré ces progrès, le moratoire sur la chasse commerciale à la baleine doit encore être défendu aujourd'hui. Et vous ne serez pas surpris d'apprendre que l'Islande, la Norvège et le Japon continuent d'autoriser la chasse commerciale à la baleine. Voilà pour ce qui est du moratoire.
1: Merci.
0: Oui.
1: Moi, ça me donne envie de passer ce jingle.
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0: Si on était perpétuellement dans un avion à faire le tour du monde, peut-être on éviterait le temps, quoi. Si on allait dans le sens inverse. T'arrives à visualiser.
1: Ouais, oui, on vous demandera à Bernard Arnault comment il fait de son côté.
0: Je pense pas qu'il s'accommode de
1: ce genre. D'être souvent dans son jet privé.
0: Oui, mais je pense pas qu'il court après le temps pour rajeunir. Il court après le temps pour s'enrichir encore plus.
1: Parce que le temps.
0: Le temps, c'est de l'argent.
1: Ben oui, c'est du pognon. Et alors, il y a un morceau de musique aussi qui résonne avec ça dans la playlist, je pense. Mais je ne le retrouverai pas tout de suite.
0: Eh bien, moi, je me disais que ça faisait longtemps qu'on n'écoutait pas Los Amigos del Barrio.
1: Ah, por favor.
0: Por favor. Et comme ça, on peut faire une dédicace à la familia du côté franc-comtois.
1: On enchaîne.
0: À Pontus. On enchaîne.

0: Yo!
1: Yo, 10h53, vous êtes bien sur Radio Panique. On s'octroie ce matin une petite grasse matinale des promesses de l'aube. Et le ciel est gris. Alors qu'on vient d'écouter Los Amigos del Barrio. Et ça aurait dû faire sortir le soleil quand même.
0: Eh si, qu'est-ce que t'as dit, gars?
1: Qui est RS des Brésils.
0: Non, mais toi, t'as vraiment les oreilles.
1: Rien compris. C'est comment
2: Vous en avez assez, hein? Vous avez assez de...
3: Association de malfaiteurs?
2: Bon, on va vous en débarrasser.
0: Voilà, comme ça, c'est dit.
1: Alors, ce dont on pourrait se débarrasser, au risque de choquer les auditeurs, c'est la FIFA.
0: Ah, alors qu'est-ce que c'est? Oui, il y a eu un événement, on n'en a pas assez parlé à mon goût.
1: Ben, c'est normal, on n'a pas fait d'émission pendant le mois de juillet.
0: C'est pas vrai.
1: La FIFA, est-ce qu'on peut...
0: Qu'est-ce que c'est? Ça, c'est un acronyme déjà.
1: Oui, bon.
0: Tout le monde connaît.
1: Du coup, moi, ce que je voulais rappeler, c'est qu'évidemment, vous n'êtes pas sans savoir que ces dernières semaines, beaucoup d'entre vous ont vibré, malgré le décalage horaire, au rythme de la Coupe du Monde de football. Et déjà, à l'époque, avec sa langue et son écriture acerbe, Pierre Desproges tenait un discours aiguisé sur le foot. On l'écoute.
0: C'est dans les chroniques de la haine ordinaire sur une radio qui s'appelle toujours France Inter et ça date du 16 juin 1986, sous vos applaudissements, les archives de l'INA.
1: Pierre Desproges.
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0: longue semaine que les gens normaux, j'entends les gens issus de la norme, avec deux bras et deux jambes pour signifier qu'ils existent, subissent à longueur d'antenne les dégradantes contorsions manchottes des hordes encalçonnées sudoripares qui se disputent sur gazon l'honneur minuscule d'être les champions de la balle au pied. Voilà bien la différence entre le singe et le footballeur. Le premier a trop de mains ou pas assez de pieds pour s'abaisser à jouer au football. Le football, quel sport est plus laid, plus balourd et moins gracieux que le football? Quelle harmonie, quelle élégance l'esthète de base pourrait-il bien découvrir dans les trottinements pataux de 22 handicapés velus qui poussent des balles comme on pousse un étron en haranant des râles vulgaires de bœufs éteints? Quel bâtard en rut de quel corneau branlé oserait manifester publiquement sa libido en s'enlaçant frénétiquement comme ils le font par paquet d'huit à grands coups de pattes grasses et mouillées en ululant des gutturalités simiesques à choquer un rocker d'usine? Quel brute glacé, quel monstre décérébré de quel ordre noir oserait rire sur des cadavres comme nous le vîmes en vérité certains soirs du Hazel où vos idoles, calamiteux goalistes extatiques, ont exulté de joie folle au milieu de 40 morts piétinés, tout ça parce que la babale était dans les bois. Je vous hais, footballeur, vous ne m'avez fait vibrer qu'une fois, le jour où j'ai appris que vous aviez attrapé la chiasse mexicaine en suçant... en suçant des frites aztèques. J'eusse aimé que les amibes vous coupassent les pattes jusqu'à la fin du tournoi, mais Dieu n'a pas voulu. Ça ne m'a pas surpris de sa part, il est des vôtres. Il est comme vous, il est partout, tout le temps. Quoi qu'on fasse et où qu'on se planque, on ne peut y échapper. Quand j'étais petit garçon, je me suis cru longtemps anormal parce que je vous repoussais déjà. Je refusais systématiquement de jouer au foot, à l'école ou dans la rue. On me disait « Ah la fille, ah la fille !» Ou bien « Tiens, il est malade !» Tellement l'idée d'anormalité est solidement solidaire de la non-footballité. Je vous emmerde, je n'ai jamais été malade. Quant à la féminité que vous subodoriez, elle est toujours en moi et me pousse au temps chaud à rechercher la compagnie des femmes, y compris celle des vôtres, que je ne rechigne pas à culbuter quand vous vibrez au stade. Bon, je vous signale par parenthèse que ça, c'est ce que je viens de vous dire, c'est un papier qui m'a été commandé par le journal du dimanche, qui peut pas être un journal d'imbéciles puisque c'est le groupe Hachette. Et ils m'ont dit qu'ils ne pouvaient pas le passer parce que c'était pas bien écrit. Donc vous êtes suffisamment nul pour comprendre, donc je vous le lis à vous. Et ça passera dans l'IB dans la semaine, voilà. À part ça, je suis très content, car les enfants m'écrivent. Une auditrice de 9 ans, qui a malheureusement oublié de me communiquer son adresse, me dit « Non mais ça va pas la tête de dire des choses pareilles sur le bon Dieu. Crétin va, imbécile, signé Anne, 9 ans. » Tu as raison Anne, ça va pas la tête. Je ne le ferai plus, je te le promets. N'empêche que c'est pas moi, c'est le bon Dieu qui a commencé. Demande à ta mère de t'expliquer le comportement du bon Dieu avec les petites filles de 9 ans en Éthiopie ou au Liban. Moi, j'ai pas tout compris. Mais ça fait rien, je t'embrasse, petite Anne. D'Alexandre Lomonier, 10 ans. J'écoute les chroniques de la haine ordinaire, je comprends pas tout. Quand j'entends rire les autres, ça m'énerve. D'accord. Je me dis, c'est pas juste. Bon, c'est normal, Alexandre. À 10 ans, on a l'esprit éveillé à d'autres altitudes que celles où plafonnent les vieux de 30 ans et plus. À l'inverse, quand vous jouez à Zorro, nous ne comprenons pas tout. Par exemple, quand il y en a un qui dit « Pan, t'es mort », on ne comprend pas pourquoi celui qui vient d'être touché se relève en disant « Ça fait rien, on dirait que j'en suis un autre. » Parce que nous, quand on joue à la guerre, on n'en est jamais un autre. Je crois que c'est... parce qu'on n'a pas l'intelligence, on ne comprend pas tout. Moi aussi, ça m'énerve. Salut, Alexandre. Pour en finir avec ce douloureux problème de l'incommunicabilité entre les générations, permettez-moi une anecdote familiale. Un crétin mutin, j'en ai plein mes salons, ça aussi, un crétin mutin m'a offert un gadget imbécile. C'est une petite boîte en bois dont une face vitrée abrite un préservatif. Alors, sur le côté, il y a un petit marteau pointu. Et une mise en garde tout à fait consternante. En cas d'urgence, briser la vitre. J'en ris encore. Maman, c'est quoi le truc dans la boîte? Demande une petite fille de 11 ans, qui m'est assez proche, à sa mère. Laquelle mère, ayant dépassé depuis quand même longtemps le stade super branché père nous, bonjour la petite graine, est ce qu'on peut appeler une maman moderne. Un peu gênée tout de même, elle a fait 8 ans chez les sœurs avant de voir le loup. Cette maman se lance dans un cours sommaire de contraception élastique que l'enfant suit d'une oreille distraite sans le moindre ébahissement. C'est super, commande-t-elle poliment. Mais enfin, bon, papa et toi, c'est pas votre problème. Comment ça? Vous voulez plus d'enfants? Et alors? Et alors, de toute façon, quand on veut plus d'enfants, on fait plus l'amour. Mais si. Mais enfin, pourquoi, maman? Comment? Pour le plaisir. Ah, alors là, vous êtes vraiment des cochons, tous les deux. Quant à ces féroces soldats, je le dis, c'est pas pour cafeter, mais ils font rien qu'à baiser dans nos campagnes.
1: C'est étonnant, non?
2: Pardon, voilà, on écoutait Pierre Desproges à l'instant avec sa chronique À mort le foot, parmi les archives de l'INA.
3: Il y a 40 ans.
2: Il y a 40 ans, exactement.
3: Ça nous... Oui, ça nous embouche à quoi. Bon,
2: oui.
3: N'importe quoi.
2: Donc, qu'est-ce que je voulais dire? Ah oui, je voulais vous rappeler ceci.
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2: Et il est...
5: Toutes nos lignes sont occupées.
2: Ah non, mais là, on va croire que je le fais exprès. C'est la troisième fois, quoi.
3: Bah, ça fait trois fois que tu dis on va le croire que tu le fais exprès, donc je pense qu'on arrête de croire. Oui, on le sait
2: vrai.
3: Maintenant.
2: On n'y croit plus, ouais, je suis
3: c'est... Est-ce que tu as deux personnes à l'intérieur du cerveau, une qui sabote l'autre?
2: Ah bah ça, je pense que
3: comme
2: le,
3: tout le monde.
2: Commun des mortels...
3: Eh ben, nous sommes comme une des mortels les uns les autres.
2: C'est pour ça
3: avec
2: que...
3: Avec une santé mentale, qui est ce qu'elle est? Chacun.
2: Il y a un film d'animation, comment il s'appelait?
3: Vice Versa.
2: Ah voilà, Vice Versa, ça m'a tellement parlé, ça m'a tellement éclairé sur...
3: Le 1, le 2, le 3?
2: Sur le 1, sur ma manière de penser, c'était super.
3: Avec ceci.
2: Avec ceci...
3: ce sera tout, un suppôt et dodo.
2: On va passer une petite musique.
3: Et puis après on va faire le taf.
2: Et puis après on va faire le taf, oui.
3: Arrête d'être morreux, non mais ça décrédibilise complètement la Promesse de l'Aube là.
2: On va écouter celle qui a fait vibrer les dance floors en France et peut-être ailleurs.
3: Céline.
2: Les dance floors du R&B. C'est Karine qui revient sur le devant de la scène pour le plus grand plaisir des nostalgiques du rap et R&B des années 90-2000 avec son titre « Ma vibe ». Ok ? Alors, à tout de suite.
3: Est-ce qu'on...

0: Karine avec son titre Ma Vibe. Karine, cet artiste de R&B français qui fait son retour sur le devant de la scène. Voilà. Vous êtes bien dans une promesse de l'aube, plutôt
1: décalée.
0: Plutôt apéritive. Il est 11h06. Est-ce qu'on peut dire que c'est l'heure de l'apéro?
1: Ça dépend des familles, ça dépend des campings, ça dépend des orientations psycho-bidulo.
0: Oui. Et comment ça va sinon?
1: Eh ben, comme un lundi, qu'est-ce que c'est que cette question en plein milieu de la revue de presse? Là, on est concentré, on est focus là.
0: Ah, ok, d'accord.
1: Bah oui. Je sais pas.
0: Oui, allez, c'est parti.
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1: On met nos lunettes de journaliste amateuriste pour décortiquer la bouillabaisse d'informations qui inondent la planète, écrite par des journalistes ou des intelligences artificielles. C'est pas forcément déclaré sur l'article, donc nous on a notre subjectivité, puis on fait un petit tri et on vous en parle.
0: Alors, qu'est-ce que tu as à nous partager?
1: Alors, moi, j'ai pas mal de trucs. J'ai un détenu néo-nazi transgenre qui sera finalement enfermé dans une prison pour hommes en Allemagne. J'ai les 17 personnalités qui sont décorées par le roi à l'occasion de la fête nationale.
0: Tu peux développer tes articles, j'en ai pas encore.
1: Mais c'est pour te proposer un choix. Et puis un policier qui est condamné à 3 ans de sursis pour avoir sniffé de la cocaïne dans les toilettes du Comico à Molenbeek. 3 ans de sursis. Je vais commencer par les 17 personnalités qui ont été décorées par le roi. Avec cette question qui, vous et nous, taraude, comment devient-on noble pour chacune, c'est quand même important. Donc en 2026, à l'occasion de la fête nat, le roi a accordé 9 faveurs nobilaires et 8 distinctions honorifiques de haut rang à des personnalités qui se sont illustrées dans différents domaines. On parle de science, de culture, d'économie, de social ou associatif. Et c'est pour ça que ça concerne aussi les bénévoles de Radio Panique ou les salariés. Derrière ces annonces protocolaires se cache un long processus administratif, des coûts parfois importants, mais peu importe l'argent, et une reconnaissance avant tout symbolique. Donc, la première qui est nommée, elle s'appelle Evelyne Bruyère, elle est coordinatrice de l'association SOS Inceste Belgique, engagée dans l'aide aux victimes d'inceste et la lutte contre les violences sexuelles intrafamiliales. On avait reçu le collectif Ensemble contre l'inceste, qui n'est pas issu de cette SBL, qui est plutôt des citoyennes qui sont mises ensemble pour faire un crowdfunding, pour obtenir un sondage qui est paru en juin. On les recevra sans doute à la rentrée. La deuxième personne qui a été anobli, c'est Dirk de Warter, donc je le prononce certainement mal, WACHTER. C'est un psychiatre, psychothérapeute et auteur, spécialiste de la santé mentale et de la thérapie familiale. Y a-t-il un lien avec le premier point, c'est-à-dire l'inceste? Probablement. La troisième personne, Jos Delbecque, ancien directeur général de l'Action pour le climat à la Commission européenne, agent acteur des politiques climatiques européennes. La troisième personne qui fait un petit peu quatrième personne qui a reçu un titre de noblesse, elle s'appelle Christina Engels Verbeek, ancienne secrétaire générale d'ANAD Belgie, et spécialiste de l'art africain. Voilà. Après, c'est la Fondation Magritte, l'ULB, l'UCL, l'Université catholique de Louvain, le KU Leuven. Bref. Voilà. Comment peut-on devenir noble? Préparez-vous pour l'année prochaine. C'était le 21 juillet que c'était nommé par le roi. Décoration à recevoir chaque année.
0: Merci. Dans le média alternatif français, La Relève et la Peste, on peut lire un article nuisible. Le gouvernement veut faire abattre 1,7 million d'animaux par an, malgré l'absence de preuves scientifiques. Chaque année, au moins 1,7 million d'animaux sont abattus dans le cadre d'une politique publique de régulation des espèces. Cette dernière vise officiellement à préserver la santé et la sécurité publique, protéger la flore et la faune sauvage, prévenir des dommages aux activités agricoles. Mais il n'y a aucune preuve tangible des bénéfices à détruire massivement des espèces susceptibles d'occasionner des dégâts, affirmait une étude publiée par le Muséum national d'histoire naturelle en mars 2026. Qu'importe, le gouvernement persiste et signe un projet d'arrêté qui prévoit le maintien de 9 espèces sauvages sur la liste nationale des espèces susceptibles d'occasionner des dégâts. Donc cet article est à découvrir dans le média La Relève et la Peste. Quand on parle de nuisibles, on parle notamment, enfin, selon les perceptions de chacun, chacune des renards. Et je voulais vous inviter, si vous n'avez pas encore découvert ce documentaire bruxellois, à découvrir Res Nullius. C'est un film de Thomas Jean. Et ce soir, à 19h, au cinéma Vendôme à Matonguet, il y aura à nouveau cette très belle projection qui sera suivie d'une discussion avec le réalisateur. Donc ce film de Thomas Jean, que vous connaissez peut-être via son programme La Minute Sauvage. Et Res Nullius explore la cohabitation entre les humains et la faune sauvage au cœur de Bruxelles et interroge notre manière d'habiter la ville. En suivant la trace d'un sanglier aperçu dans un parc, le film révèle une réalité souvent invisible. La ville est un écosystème vivant, traversé par des enjeux de biodiversité, d'aménagement du territoire et de justice sociale. À travers les regards d'acteurs de terrain, il propose une réflexion engagée et politique sur le développement urbain et son impact sur le vivant. C'est un très très beau documentaire et donc je vous invite vraiment à le découvrir. Il est encore en salle et ce soir, donc je rappelle, à 19h au cinéma Vendôme, le réalisateur Thomas Jean sera présent.
1: Et le titre du film, c'est bien Res Nullius.
0: Oui.
1: Et pour ceux et celles qui ne parlent pas latin couramment, il y en a malheureusement, parce que ce n'est pas la première langue planétaire. Parmi les langues mortes, évidemment, c'est normal. Normalement, c'est normal. Ça veut dire quelqu'un qui n'a pas de propriétaire, je pense, si je me souviens bien.
0: Oui, c'est une expression latine qui désigne une chose sans maître en droit civil.
1: Et donc, qui a moins de valeur que quelque chose qui a un propriétaire. Merci.
0: De rien.
1: Alors, dans les nuisibles, je me demande si... parce que c'était avant de parler du documentaire, hein, tu parlais du coup d'un projet de justifier l'élimination de 1, et quelques millions de nuisibles en France.
0: Oui.
1: On ne parle pas des masculinistes, j'imagine, dans ce cas-là.
0: Eh bien non.
1: Eh bien non. Alors l'armée américaine, elle veut mesurer le taux de testostérone de ses soldats pour optimiser leur capacité, entre guillemets. Il s'agit de s'assurer qu'ils disposent des bases biologiques nécessaires pour tenir au combat. C'est ce qu'a défendu le ministère de la Défense américaine, en fait, qui s'appelle plus mais comme ça, qui s'appelle le ministère de la Guerre. C'est une des mesures les plus virilistes. Pete Hegseth, je prononce certainement mal, a annoncé mercredi 15 juillet que l'armée américaine allait mesurer le taux de testostérone de ses soldats pour identifier un éventuel déficit et leur proposer un traitement hormonal le cas échéant. Ce ne sera pas obligatoire, mais voilà, c'est une vision viriliste de l'armée qui fait un lien entre le taux de testostérone et la performance. Ça se passe de commentaires. C'est plus tellement surprenant de la part de ce gouvernement, les masculinistes au pouvoir aux États-Unis d'Amérique du Nord.
0: Toujours dans La Relève et la Peste, un article panicule. C'est la peur panique des canicules qui s'installe dans nos vies. La panicule se situe au croisement de la chaleur physique et de l'éco-anxiété. La canicule rend le dérèglement climatique brutalement tangible. Les arbres brûlent, les cours d'eau s'assèchent, les cultures dépérissent et les organismes souffrent. Ce qui pouvait autrefois sembler abstrait entre soudainement dans les chambres, les écoles et les lieux de travail. C'est un article à retrouver dans La Relève et La Peste. Le mot panicule.
1: Je pensais que c'était une nouvelle émission de Radio Panique, mais je crois qu'il y a un projet comme ça. On est en avance ou en retard sur l'actualité, ça dépend de la perspective, comment on perçoit le temps qui avance. Une décision au vitriol, donc le vitriol, je pense que c'est un liquide très corrosif. Oui. Contre Trump et son gouvernement, un juge annule l'accord d'immunité du milliardaire avec le fisc américain. Donc, il y avait obtenu, c'est presque risible, c'est pour ça que ça me fait un fou rire. Il avait obtenu... Pardon, c'est difficile. Hein. Donc, il y a quelques mois, les fiches de paye, les fiches d'imposition de Donald Trump sont apparues dans la presse. Suite à ça, Donald Trump a accusé le ministère des impôts, des finances, de les faire un procès et de leur demander la coquette somme de 10 milliards de dollars en préjudice. Et puis, il y a eu un accord qui a été passé entre le ministère des Finances et le président en disant « Maintenant, tu disposes, et ta famille entière, d'une immunité fiscale rétroactive ». Ce qui est quand même très rare dans le droit de décider des lois rétroactives. Et puis voilà, donc il y a un juge aujourd'hui ou la semaine dernière, une dizaine de jours, qui a annulé cette décision. Donald Trump et sa famille, ce sera, disons, n'importe quoi, il y a des pubs... Donc ils seront comme maintenant, tous les citoyens, mais alors avec probablement quand même plus de cabinets d'avocats de leur côté, soumis au droit et à la justice états-unienne en termes d'impôts, et non pas immunisés.
0: Plus proche de nous, dans le journal Le Monde, on pouvait lire cette semaine un article à Bessèges, dans les Cévennes. Radio 16 tient bon l'antenne. Né en 1983, dans le sillage des radios libres, la station gardoise rythme avec sa grille d'une trentaine d'émissions le quotidien des habitants de la haute vallée de la Cèze, malgré un équilibre précaire. C'est un article de Agathe Baudouin à retrouver dans le journal Le Monde. La feuille A4 posée devant elle est noircie de croix, d'horaire, de titre d'émission et de nom d'animateur. Géraldine Daudet la parcourt du regard avant de lancer sur son ordinateur la programmation de Radio 16. Le petit studio qui occupe les anciens bureaux de la direction des mines de Bessèges, dans le Gard, est mis à disposition par la municipalité. C'est aujourd'hui le fief d'une radio qui émet sur toute la haute vallée de la Cèze, dans le sud Cévennes, au carrefour du Gard, de la Lozère et de l'Ardèche. Un territoire rural où vivent quelques 30 000 habitants. Voilà, l'histoire de Radio 16 à retrouver dans le journal Le Monde.
1: Merci.
0: Bravo à Radio 16 de continuer d'exister.
1: On est sœurs, cousines, frères. On fait partie de la même Adelphité, les radios libres des années 80. Est-ce qu'on fait un break musical ou est-ce qu'on enchaîne avec des informations réjouissantes sur un comico?
0: Moi, j'ai une dernière info dans le courrier international. Un petit article tiré de The Guardian. Je me plains de courir partout, mais je panique dès que j'ai du temps libre. Cette journaliste britannique décrit dans The Guardian une expérience quasi universelle. Même lorsque l'on voudrait s'extirper de la course à la productivité, il nous est très difficile de rester oisif quand l'occasion se présente. Et c'est bien dommage, explique-t-elle, avant de donner quelques pistes pour y remédier sans se forcer. Je vous laisse découvrir.
1: Ah bah, allez, tu ne vas pas nous laisser là, on n'a aucune piste.
0: Il faut lire. Hein.
1: Oui, mais c'est en anglais.
0: Non, c'est en français dans le courrier international.
1: The Guardian.
0: Voilà.
1: Bon, bah, une petite zik coulisse fraîchouille estivale.
0: Allez, on va découvrir un artiste, Kujupa Chuta, pardon pour j'écorche, mais c'est un ami australien qui te partage.
1: Ah, c'est Jack. Jack. Et on lui fait une dédicace, Jack et Emma, qui sont de passage à Bruxelles et qu'on a reçu plusieurs fois lors de nos grâces matinales. Souvent, c'est ce moment-là qui est propice. Donc, Planète s'aligne à ce moment-là.
0: Et je m'excuse parce que l'artiste, c'est Kenyu Nelson. Et le titre, c'est Kujupa Chuta. Voilà. Et oui, ils sont déjà venus.
1: Donc, si vous allez sur la page de Radio Panique, si vous allez sur le site de Radio Panique sur l'internet, www.radiopanique.org, vous trouverez la grille. Et de cette grille-là, comme on est aujourd'hui jeudi, vous trouverez la grille du jeudi 23 juillet 2026, si je ne me trompe pas. Et l'émission d'aujourd'hui, donc 10h midi, Les Promesses de l'Aube. Et dans le descriptif de cette émission, il y a les liens sur les 4 émissions de Grâce Matinale de l'été dernier. Et vous pouvez du coup retrouver les voix de Jack et Emma, et même des photos d'eux.
0: C'est parti. Ah non, ça marche pas.
1: C'était super.
0: Eh ben, c'était super.
1: Ah, mais si c'est Spotify, je crois qu'il faut un compte.
0: On peut pas. C'est terrible.
1: Ou alors, il faut retaper le nom dans un truc bidule, machin. Je pense qu'on peut mettre un morceau de musique.
0: Bon, alors, on va mettre un featuring qui fait plaisir. Toflo avec Stromae et le titre des fleurs.
1: Yo,
0: à tout de suite.

Tov Lo en featuring avec Stromae pour le titre des fleurs et on enchaîne cette fois-ci pour de bon avec Keanu Nelson et le titre Kujupa Chuta et on salue Jack et Emma.

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3: Cool, merci Jack et merci Emma. 02 732 0450, c'est le numéro que vous pouvez faire pour nous parler, nous poser des questions et nous apporter des réponses aussi, bien sûr. Des suggestions, des dédicaces. Il n'y a pas de concours aujourd'hui, mais il y a aussi des cadeaux qui arrivent des fois sur l'antenne de la radio pour les auditeurices.
2: Discrimination de Maris Stella. C'est une création radiophonique réalisée par Nada Oumama, Amina, Sophia et Yasmine de la 5e QS2 de l'Institut Marie Stella à Laeken. Un projet de l'atelier Grafoui, ASBL, qui est réalisé dans le cadre de Radio Marie-Christine.
3: Radio Marie-Christine, qui est un projet qui existe depuis 5 ans, qui a été construit du coup entre deux ASBL. Grafoui, les ateliers, donc création cinématographique et audiographique, je ne sais pas si on dit ça. Et puis bravo, bravo ASBL qui est une ASBL paracommunale qui s'occupe de la prévention, pour résumer ça à un seul mot. La prévention c'est très vaste, ça va du vivre ensemble, lutter contre l'exclusion, etc., etc. Donc ce projet existe, c'est le nom d'une émission qui est diffusée dans le quartier de Boxtal à Laeken. Et c'est un studio mobile qui se déplace chaque mois dans un nouvel commerce, un parc du quartier, avec en général au moins 20, parfois 40 personnes qui viennent pendant les 2 heures d'émission, donc le premier mercredi chaque mois de 12h de 14h à 16h si je ne me trompe pas. Et puis ensuite, qui est rediffusé deux fois, une fois sur Radio Panique le lundi suivant, et puis une fois sur Radio Onda le dernier dimanche du mois. Radio Onda, c'est en DAB+, c'est une web radio. Et Radio Panique, bah, je ne vais pas vous l'expliquer, vous l'avez sous les oreilles.
2: Voilà, on écoute un extrait de cette création radiophonique intitulée « Discrimination ».
3: Merci.
4: Le terme racisme désigne l'idéologie fondée sur la croyance qu'il existe une hiérarchie entre les groupes humains, autrefois appelés races.
5: Unanimement condamné depuis un demi-siècle, le racisme n'a pas pour autant disparu. Il s'est métamorphosé au point d'être devenu parfois méconnaissable. De plus, il s'est, à bien des égards, planétarisé. Il s'est par là même banalisé, voire normalisé. Sa forte spécificité scandaleuse semble s'être effacée comme diluée.
6: Reconnu à peu près partout, en toute passion négative, haine, mépris, ressentiment, en toute discrimination et en toute forme d'exclusion, voire en toute extermination de masse, interprété spontanément comme génocide, donc comme réalisation planifiée d'un programme politique raciste, il est devenu conceptuellement flou et paraît désormais faire partie du paysage.
7: Le mal absolu est devenu le mal ordinaire. Un malaise s'est insinué dans la dénonciation du racisme. Le terme « discrimination », quant à lui, est marqué par une connotation négative dans les sociétés démocratiques qui mettent le principe d'égalité au centre de leurs valeurs. Il désigne ainsi toutes les formes de distinction opérées dans la vie sociale aux dépens d'individus ou de groupes d'après des critères particuliers justifiés par une partie de la population, mais jugés comme inacceptables et contraires aux normes édictées par la majorité.
4: Nous sommes un groupe de 6 d'une génération qui se sent touchée par la discrimination. Nous avons donc décidé de confronter notre point de vue dans la rue et avec un sociologue.
8: C'est déjà quelque chose qui n'est pas bien. On est tous égaux et il ne faut jamais faire de différence, il ne faut jamais juger parce qu'on n'a pas le droit de juger les autres. Donc voilà ce que je peux dire.
9: Avez-vous déjà eu un cas de discrimination ?
8: On entend, il y a des discriminations, ça dépend, mais pour moi, en tout cas, non, jamais. Peut-être des malentendus, mais pas des discriminations, non.
9: Est-ce que vous vous êtes déjà senti discriminé ?
10: Non, mais étant belge et n'étant pas d'origine, racisée, non.
9: Et qu'est-ce que vous pensez de la discrimination et du racisme aujourd'hui à Bruxelles ?
10: Ça va mieux qu'avant. Mais c'est pas encore extraordinaire. On pourrait faire mieux. Je crois que c'est dans le monde entier. Parce qu'aujourd'hui, on voit que partout, l'extrême droite a le vent en poupe. Et donc, c'est que quelque part, il y a un problème. Et peut-être que si on réglait d'abord le problème, le reste irait mieux.
9: Et comment régler le problème ?
10: C'est la volonté politique, c'est la volonté de certaines personnes qui pensent que l'autre est un danger pour eux-mêmes ou pour leur famille ou pour Dieu sait quoi. Et je pense que c'est ça. Et tant qu'on n'arrivera pas à faire que les politiques prennent de vraies décisions et que là, les gens aillent peut-être plus vers les autres plutôt que de rester chez soi et de faire de l'entre-soi, on va un peu rester dans le même mouvement.
11: Alors moi je m'appelle Fabrice Dume, je suis sociologue et je travaille depuis une trentaine d'années à peu près sur les questions de discrimination raciale, plus spécifiquement sur les discriminations et le racisme dans l'éducation. Alors moi-même j'ai pas vécu de discrimination, mais c'est assez caractéristique de la discrimination, c'est qu'elle vise surtout les personnes, on peut dire, de groupes minoritaires. Alors moi je suis un homme blanc, hétérosexuel, donc je vais dire... À peu près tous les points de vue, je fais partie du groupe majoritaire. Par contre, en tant que sociologue, j'ai été amené à rencontrer beaucoup de situations de discrimination en travaillant avec une collègue sur les bulletins scolaires et en particulier les commentaires à même niveau de notes qui ne sont pas exactement les mêmes selon la profil des élèves. Si on prend en compte à la fois les caractéristiques du sexe, à la fois les caractéristiques de l'origine, notamment de l'origine du patronyme. Si on prend en compte aussi le niveau social ou socio-économique des familles, on se rend compte que ces trois éléments-là, ils ont une influence sur la manière dont les enseignants et les enseignantes jugent, au fond, du travail des élèves.
12: C'est illégal.
11: Oui, c'est illégal. C'est tout à fait illégal, absolument. Face à cette situation illégale, il faut que les personnes concernées arrivent à faire valoir leurs droits. Sinon, la loi, c'est qu'un principe sur le papier. Et qu'une des grandes difficultés, c'est de faire en sorte que les droits soient appliqués.
9: Est-ce que vous vous êtes déjà senti discriminé dans votre vie ?
13: Franchement, honnêtement, non.
9: Tout le monde nous répond non, alors que j'ai l'impression que c'est faux, genre.
13: En tout cas, moi, je ne l'ai jamais ressenti vis-à-vis de moi. Oui, peut-être vis-à-vis des autres, peut-être, oui. Mais moi, je n'ai jamais ressenti de discrimination.
11: Ça, c'est quelque chose que moi, j'ai beaucoup rencontré aussi dans mes travaux. Ils me racontaient des histoires qui étaient toujours soit avant, soit ailleurs qu'à l'école, soit qui étaient arrivées à quelqu'un d'autre. Et à mon avis, ce n'est pas une difficulté à parler de la discrimination en soi. Je pense que c'est beaucoup lié au contexte. C'est une question qui est vraiment taboue. Et les personnes ont conscience de ce tabou-là, et donc elles ont conscience que parler de ce qui leur arrive risque de les exposer à des formes de retour de bâton, de violence, on risque de leur dire qu'elles se victimisent, par exemple. Ça, c'est quelque chose qu'on entend beaucoup.
10: Ma compagne, qui est congolaise, elle a été se présenter, elle est infirmière, on lui a dit non, toi t'es noir, on veut pas de toi. Claire et nette.
9: Wow. Vous pouvez pas aller porter plainte pour ça ?
10: Bah, tu vas porter plainte et tu vas avancer à quoi ? Tu vas perdre ton temps, ça va te coûter de l'argent au tribunal. Et pour gagner quoi ? Parce que la personne ne va pas changer, au contraire, elle va te détester encore plus. Donc elle a dit, bon, ben ça va, merci, au revoir. Faut pas insister dans ces cas-là parce que ça sert à rien.
9: Donc elle pense que l'ignorance, c'est la meilleure solution ?
10: Le mépris, c'est meilleur.
13: Nous... il y a 30 ans, on pouvait sortir tranquillement, on n'était pas harcelé, on n'était pas agressé. Maintenant, la génération de maintenant, oui. Ils se font harceler, agresser, je pense. Et le port du voile a fait beaucoup de choses aussi. Donc avec tous les événements qui se sont passés il y a une dizaine d'années, bah oui, vous avez vu, hein, les attentats et tout, on est les premiers visés. On ne parlait pas de ça il y a 30 ans. Franchement, moi, j'ai vécu une belle jeunesse. Une belle jeunesse. Moi, j'ai peur pour mes enfants.
9: Et comment vous trouvez le monde aujourd'hui au niveau du racisme et de la discrimination ?
14: Je sais pas ici à Bruxelles, mais par exemple sur les réseaux sociaux, bah, je remarque que c'est moins mal vu qu'avant le racisme. Les gens, ils osent dire des choses quand même très graves, comme si c'était un avis, alors que le racisme, bah, c'est pas un avis, c'est un délit.
15: On a observé que le sujet de la discrimination en général, sous toutes ses formes, est assez présente aujourd'hui sur les réseaux sociaux et qu'il y a beaucoup de personnes qui se font ou se sont faites discriminer. Personnellement, je pense que c'est dû à l'éducation et que les enfants reprennent les opinions ou le traitement que leurs parents ont envers d'autres personnes. Et vous, vous en pensez quoi ?
11: Je ne suis pas sûr que ce soit ça qui explique l'importance de cette question sur les réseaux sociaux. Une enquête montre que des personnes ont tendance à utiliser les réseaux sociaux pour dénoncer la discrimination qu'elles vivent, en particulier lorsque elles n'ont pas de réponse ou de reconnaissance de ce qui leur est arrivé par les institutions concernées. Donc ça signale surtout que les institutions en question ne savent pas reconnaître le phénomène, ne savent pas apporter la reconnaissance aux personnes concernées, et puis ça laisse donc les personnes dans une incertitude par rapport à ce qui leur est arrivé.
4: Quand on voit les réseaux sociaux, en fait c'est nous, les adolescents, qui on est influencés du coup par ça, et on ne sait pas quoi faire ou penser.
11: Moi, il me paraît important, pour le coup, de se dire que ce n'est pas les réseaux sociaux en général. Je pense qu'il y a vraiment une question qui est liée à quelles sont les informations qui circulent et quelles sont les informations qui font finalement notre opinion et notre manière de nous représenter le phénomène. J'entends bien que si c'est des vidéos qui circulent autour de la représentation, par exemple, de situations de discrimination qui ont été vécues par autrui, on peut s'identifier et avoir un sentiment, pour le coup, un sentiment d'identité de discriminé qui n'est pas lié nécessairement avec la conscience de ce qu'on a vécu soi-même.
4: Ok, merci beaucoup.
11: Merci.
12: Merci.
11: Merci à vous.
4: Une création sonore réalisée et montée par Nada,
12: Amina,
16: Sophia,
12: Yasmine
16: et Oumeima
12: de la 5e QS2 de l'Institut Maristella à Laeken, accompagnée par Maxence, Romain et Thomas.
7: Merci à Fabrice Dume, sociologue à l'UCL Louvain, ainsi que Madame Kenfawi, directrice, et Monsieur Benal Delanine, directeur adjoint de l'Institut Maristella.
5: Un projet réalisé dans le cadre de RMC Radio Marie-Christine, porté par l'atelier Graphie ASBL et la médiation sociale de Bravo ASBL, avec le soutien de la Fédération Wallonie-Bruxelles et de la COCOF.
12: Juin 2026.
2: Merci pour ce partage, cette création radiophonique.
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3: ...02-732-0450, c'est le numéro que vous pouvez faire pour réveiller les standarderies de Radio Panique, et notamment l'équipe qui travaille pour nous, qui est dévouée chaque matin de 7h à 9h, du lundi au vendredi, dans les promesses de l'aube. Et aujourd'hui, on est décalé, donc on a décalé leurs horaires aussi, le standard nous suit de 10h à midi.
2: Il est 11h43, on est dans la dernière ligne droite de cette matinale estivale. Quelques infos dans votre agenda. Tantôt, je vous faisais part de la projection du documentaire Res Nullius, ce soir au cinéma Vendôme à 19h. Projection qui sera suivie d'une discussion avec son réalisateur, Thomas Jean. Voilà pour ce qui est de ce soir. Ça a déjà débuté, mais ça se poursuit cet été. C'est le musée du capitalisme qui est à Forêt cet été jusqu'au 26 septembre 2026. Le musée nomade du capitalisme, il fait escale à Forêt, rue des Alliés 305, pour un été de découverte, de réflexion et d'échange. C'est un parcours exploratoire qui permet de démystifier notre système, avec notamment des visites guidées accessibles à partir de 15 ans via des installations et animations interactives. Voilà, donc je rappelle, rue des Alliés 305 à Forêt, et c'est jusqu'au 26 septembre.
3: Peut-être quand on ira, ceux qui vont aller le visiter trouveront la famille royale qui ira aussi visiter ce musée par hasard, ça peut coïncider.
2: Peut-être. Un peu plus tard cet été, le 15 août, au jardin du Moulin de Grupon, se tiendra le Belgium Activism Festival.
3: Aha.
2: BAF Camp. Le ciel est bleu, le temps est bon et un bruit court dans les vallées belges. Cet été, pour une première édition, un festival militant aura lieu. Que dis-je ? Un festival, une rencontre, une brèche dans la catastrophe actuelle. Un espace pour que les luttes belges puissent se rencontrer. Je vous présente le Belgium Activism Festival Camp. Les infos sont à retrouver sur belgium-activism-festi-camp.be.
3: Tu m'en dirais tant.
2: Et les billets seront bientôt disponibles. Ce festival aura lieu du 20 au 23 août au jardin du Moulin de Grupon. Alors, c'est pas facile d'accès, parce que j'ai déjà regardé, mais ça vaut la peine.
3: C'est possible quand même. peut-être qu'il y a des covoiturages. Pour le, de mon côté, moi, j'ai trouvé le MAP, sur le site du MAP, Mouvement d'Action Paysanne. Il y a la petite foire paysanne le 2026. Elle est lancée. Elle aura lieu la semaine prochaine, le 25 et 26 juillet. Et toutes les équipes de la petite foire vous donnent rendez-vous. Du coup, c'est la 13e édition à Tournai, 9 châteaux. Et pour sa prochaine édition, elle affirme, la foire, petite foire paysanne affirme haut et fort son engagement, défendre une agroécologie portée par les paysans et les paysannes, ancrée dans les territoires, loin des récupérations et des faux-semblants, productrices, artisanes, exposantes, associations citoyennes, acteurs du monde agricole. La petite foire paysanne 2026 se construit dès maintenant.

0: voir, n'en pas douter. Voilà, la petite foire paysanne, elle a lieu 25 et 26 juillet. Le site map.be et cette ASBL est située à Willin, 6920 WE2LIN.
1: Merci. Est-ce que tu as une autre information à partager ou pas?
0: Non, pas vraiment.
1: D'accord. Eh bien, merci pour cette matinale estivale.
0: Mais de plaisir, à toi aussi.
1: Merci. On va parcourir ensemble la grille des programmes.
0: Qu'est-ce qui se passe aujourd'hui?
1: Nous attend sur Radio Panique. Restez connectés, restez sur les ondes. Après cette grâce matinale, c'est Radia Création, le show 1110 qui vous attend à midi.
0: 1110, eh bien, ça compte. Après, il y a deux tranches de musique en continu. Et puis, à 17h, c'est la drache musicale. Avec une rediffusion qui s'appelle Error Show, page blanche, sérendipité, accident créatif et fortuité au cœur de cette réunion d'intello au pluriel. Et puis ensuite du manche disque de nouveau à 18h.
1: À 20h30, c'est l'exploration des cultures dub avec Réservoir Dub.
0: Snooba arrive à 22h30 avec Fit to Pleasure. Fad to Pleasure, si on parle mal avec l'accent François.
1: 23h30, c'est Fragments Sonores, une émission de création, le numéro 12. Sense not why you are here because of the system, tout simplement.
0: Et puis ensuite, quatre petites tranches de musique en continu, Acouphène à 23h58. C'est une micro-tranche puisque deux minutes après, nous avons Biodiversité. Puis Rêverie à 2h et la tranche de musique continue francophone qui s'appelle La Panique avec Q-U-E à la fin et non pas Radio Panique avec un K.
1: Merci beaucoup pour cette matinale, JP. On se retrouve à la rentrée pour notre jeu d'ignal des promesses de l'aube. On vous rappelle les promesses de l'aube. En dehors de l'été, c'est du lundi au vendredi de 7h à 9h sur radiopanique.org ou 105.4 sur la bande FM. On vous souhaite à toutes et tous une très belle journée, un très bel été.
0: Qu'il vous soit reposant et ou ressourçant.
1: Voilà. Et parfois, l'été, on n'a pas toujours la possibilité de partir en vacances. C'est aussi la réalité de beaucoup de gens. Et du coup, moi, je voudrais terminer cette émission par un titre de Fat Cap en featuring avec Joe Star, qui s'appelle « Comme chaque été ». Je pense que je l'ai déjà passé à l'occasion d'autres étés, parce que c'est une chanson qui avait rythmé mes étés, dans lesquels je ne partais pas en vacances. Est-ce que tu veux rajouter quelque chose avant ce dernier tube?
0: Eh bien, aujourd'hui, c'était la 1252e émission des Promesses de l'Aube. Telles qu'elles, on peut les compter sur le site, donc ça dépend si les animateuristes les ont enregistrées. En fait, il y en a certainement plus que ça. Et ce que je voulais aussi rajouter, c'est la sortie d'un film 17 ans après le numéro 1. C'est les Lascars qui reviennent. Et c'est en septembre, les Lascars 2, avec un cadre qui est différent, puisque cette fois-ci, il débarque à Marseille. Les Lascars 1, donc, est sorti à 17 ans en 2009. Le film avait le sous-titre « Pas de vacances pour les vrais gars ». On vous invite à chercher ce film d'animation sur l'internet. J'ai eu l'occasion de le retrouver facilement hier et de le revoir. Et je l'ai partagé à Bernard que j'embrasse qui m'a dit qu'il était impatient de voir le 2. Et je lui ai dit que moi, ça fait 17 ans que j'attends le 2. On vous okay. Embrasse, bel été.
1: Allez, à bientôt. C'est parti avec Comme chaque été de Fat Cap en featuring avec Joe Star.

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0: Là, ben oui, c'était une sélection genre je vais à la brocante près de chez moi et je prends des disques comme ça au hasard dans les bacs parce qu'ils ont des chouettes pochettes.
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1: Le syndrome de la page blanche, aussi désigné par les termes panne d'inspiration, leucolécidophobie et leucocélophobie, est un trouble psychique de l'écrivain ou d'autres artistes, se présentant comme l'impossibilité de commencer ou de continuer une œuvre.
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0: Drache Mumu, Drache Musicale. Sur le 105.4 FM Radio Panique. www.radiopanique.org pour ceux qui nous écoutent en ligne. C'est une spéciale Drache Amicale. C'est la sixième du nom. Et donc je ne suis pas seul, entouré de plein de beaux amis sur le thème de la page blanche, de l'erreur, de la sérendipité, de l'accident créatif. On répétera tous les mots bientôt plus tard. Mais juste avant, on va faire un tour de table avec. On va commencer par le plus âgé, le plus jeune. Qui se dévoue?
1: Le plus âgé, je pense.
0: Le plus âgé, très bien.
2: Ok, j'y vais.
0: Martinéan.
3: Oui, Martinou.
0: Martinou.
3: Martinou. Ok. Aurélien.
0: Le néant, exactement. Et on est à côté un Jean Foireux.
4: Jean Foireux.
0: Un Jean Frise.
4: Jean Frise, pas
0: un Jean.
4: Oh,
0: ouais, pas mal.
4: C'est beau aussi, c'est beau.
5: Juste pour aujourd'hui.
0: Et on a juste à sa gauche l'homme que l'on nomme
5: Gianni. Salut.
0: Gianni fait ni à faire.
5: Seulement pour aujourd'hui également.
0: Magnifique. Et toujours à la gauche de Gianni Exact, on a
6: You lose.
0: Et la seule représentante féminine de cette drache amicale, sixième du nom,
7: Anna.
0: Un accident. Merci Un accident d'être ici. Merci à tous les copains d'être là. On va passer un premier morceau. Point noir sur feuille blanche.
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Comme vous l'aurez compris, aujourd'hui on s'aventure sur le thème de l'inspiration. L'inspiration est certes une phase de la respiration, consistant à absorber l'air, une composante d'un souffle, un bol d'air frais, et elle est, en ce qui nous intéresse artistiquement aujourd'hui, un élan, une affluence d'idées stimulant l'imagination et la créativité. Qui dit inspiration dit quête d'inspiration, avec toutes sortes d'exercices et aussi d'accidents techniques ou créatifs qui parfois mènent à des surprises, des choses inédites, incroyables. Le thème de l'inspiration, c'est aussi la peur de la panne, de la page blanche, ou encore le doute, et peut-être même aussi la crainte de la fin d'un âge d'or créatif. Cette peur d'être fini, obsolète. Alors comment on réinvente encore et encore ?

0: Bloomberg.
1: C'était Ichon et le titre Page Blanche. Vous écoutez Drash Amical numéro 6. 6 ? Comment on dit ? Je cherche un. 6.
2: 6.
1: 6. 6.
3: Sao ?
1: Sao.
3: Ah,
1: pas mal.
3: Intéressant.
1: Et merci Anna pour cette proposition Page Blanche de Ichon. Et on va passer à notre. L'homme le plus inexact. L'homme à qui.
3: C'est toujours plaisir.
4: Ça promet.
1: L'homme à qui on commande quelque chose et il nous ramène une autre chose.
3: Une autre chose.
1: Jen Inexact.
3: Alors, être un bon cuisinier, ce n'est pas tous les jours facile, surtout lorsque l'on veut être original. Et à vouloir se lancer dans des mélanges qui sortent de l'ordinaire, eh bien parfois, on se loupe. Pourtant, certaines recettes mal accomplies peuvent se transformer en trouvailles culinaires. Le Roquefort, par exemple, ce célèbre fromage tire sa légende d'un jeune berger. Pour suivre une jeune bergère, il aurait oublié du pain et du fromage du brebis dans une grotte. Revenant quelques temps plus tard, il les découvrit couverts de moisissures. Affamé, il goûta et se régala.
4: Ça donne faim.
3: Difficile de parler d'heureuses erreurs culinaires sans évoquer la tarte tatin. Au cœur de la Sologne, les sœurs Stéphanie et Caroline Tatin tenaient un restaurant. La légende veut qu'un jour de grande affluence, Stéphanie, pressée et un peu tête en l'air, ait oublié ses pommes au four. Les pommes caramélisées à l'excès, et sur le point de brûler, l'auraient poussé à une décision audacieuse. Recouvrir le tout d'une pâte brisée et enfourner à nouveau. Au moment de servir, elle aurait simplement renversé la tarte sur un plat. Le résultat, vous le connaissez.
1: Tatin.
3: Voilà, exactement. On peut citer également les bêtises de Cambrai. Vers 1830, un jeune apprenti a malencontreusement fait tomber de la menthe dans une préparation de berlingot. Berlingot, c'est les petits bonbons durs.
1: Non, c'est la voiture. C'est faux.
3: C'est inexact en même temps.
1: Oui, oui, c'est vrai.
3: Aussi dégourdi que courageux, il ne dit rien et laisse les bonbons être mis en vente. Si ses patrons, ses parents, paraît-il, n'y voient que du feu, les clients, eux, remarquent ce petit goût mentholé. Et ils adorent. Ils en redemandent. Et hop, d'une bêtise naissent les bêtises de Cambrai.
1: Oh, Cambrai.
4: C'est exact. Allez,
3: c'est exact. C'était écrit. Écoute,
5: c'est écrit.
3: C'est exact.
4: Je te crois,
1: tout ce qui est écrit sur son téléphone est exact.
3: Mais je suis inexact. Terminons sur la Madeleine. Ce petit gâteau emblématique de la Lorraine doit sa forme coquille et sa bosse caractéristique à un heureux accident. Au XVIIIe siècle, la marquise de Steinville, organisait un grand repas. Sa pâtissière, habituellement tombée malade, une jeune servante nommée Madeleine Pommier, se souvint alors d'une recette de petits gâteaux que sa grand-mère préparait. Faute de moule, elle aurait utilisé des coquilles Saint-Jacques.
1: Faute de moule.
3: Moule spécifique, oui. Pour le gâteau.
1: Okay. Hein, j'étais sur le crustacé.
3: Les gâteaux furent un succès retentissant. La marquise enchantée aurait demandé le nom de la jeune fille et de son dessert. La Madeleine était née.
1: Wow.
3: Allez. Immortalisé plus tard par Marcel Proust dans « À la recherche du temps perdu », prouvant que les plus grandes émotions peuvent naître d'une petite gourmandise, fruit d'un imprévu. 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

0: Brunch amical, le retour. Vous écoutez Radio Panique sur le 105.4 FM. C'était Madeleine de Jacques Brel en live à l'Olympia. Au niveau de l'inexactitude de la date, on était à peu près sur combien ?
1: En 2020, je crois.
0: 2020 ?
2: Mardi ?
1: C'était un mardi.
2: Ouais, c'est ça fait.
0: C'était un mardi, merci.
1: Ça René.
0: On va rapidement évoquer un des sujets principaux, la sérendipité. Qu'est-ce que c'est ? C'est le fait de réaliser une découverte scientifique ou une invention technique de façon inattendue à la suite d'un concours de circonstances fortuit et très souvent dans le cadre d'une recherche concernant un autre sujet. Mmh. On cherche quelque chose, mais en fait, on en trouve une autre.
1: Ah ouais, genre quoi, par exemple ? As-tu des exemples ?
0: Oui, j'ai des exemples et je vais vous en donner certains qui sont vrais, d'autres qui sont faux. À vous de me. À vous de me dire.
1: Est-ce qu'on serait pas sur un quiz ?
0: Ça serait un mini quiz. Je vais vous citer la pénicilline. Je vais pour ceux qui ne savent pas. Je sais qu'il y en a qui ne savent pas ici. La pénicilline, c'est une boîte de culture de staphylocoque contaminée par un champignon.
3: Hein ? Oh, ça sent l'accident, ça.
0: Ça sent l'accident.
4: Ça sent l'accident.
5: La contamination,
0: c'est l'accident. C'est vrai. En fait, c'est plutôt la définition de cette. Cette découverte qui était fausse. Ça a été Alexander Fleming. Il a établi que par hasard, en examinant une boîte de culture de staphylocoque contaminée par un champignon, il en a conclu que ce dernier, le penicillium, ça c'est le champignon, et il sécrétait une substance antimicrobienne.
3: Décidément.
0: C'est là. Pénicilline, selon vous, vrai ou faux ?
4: Ça sent véridique.
1: Ça sent la véracité.
0: Oui, vous n'avez rien compris. C'est vrai, c'est effectivement un exemple de sérendipité. Un deuxième, le fil à couper le beurre. Ça, je vous le.
1: Le fil à couper le beurre.
4: Couper le beurre.
1: Oui. Oui. Ouais. Fil.
0: Alors, il aurait été découvert de manière un petit peu fortuite, coïncidence.
3: Ouais, c'est marchant sur la plage. C'est vraiment beaucoup moins détaillé, j'y crois beaucoup moins.
0: Oui. Non, mais je vous la fais pas parce que je vous fais pas la définition, vous la connaissez tous.
3: Vas-y, fais mime un peu voir.
1: Waouh.
3: Alors ? Bah, j'y crois du coup.
0: C'est vrai, non, c'est faux. ça n'est pas une invention qui a été découverte par sérendipité. Le velcro, certains ne savent pas ce que c'est, ni par qui il a été inventé. L'ingénieur suisse Georges de Mestral, selon vous ?
3: Si, c'est sérendipité, ça. C'était autre chose.
0: C'est quoi ?
3: C'est sérendipité.
0: Ok, j'avais pas bien compris le. Il est effectivement inspiré par les fruits de la bardane qui s'accrochait au poil de son chien. Le chien de l'ingénieur suisse Georges de Mestral. La bardane, on en trouve un peu partout, même à Bruxelles, dans le bois de la Cambre. Et cet ingénieur observé au microscope leurs crochets. Il en a conçu un système de fixation composé d'une bande à crochets et d'une bande à boucles. Et ça a été breveté en combien, monsieur Inexact ?
2: 1901.
3: C'est tout à fait inexact.
0: Bravo. C'est effectivement bien inexact. C'était 1951.
4: Oui.
0: Une autre possibilité.
2: C'est un
0: de...
2: piège en fait cette émission.
0: C'est vrai. Une autre possibilité de folie par sérendipité. D'invention par sérendipité, le four à micro-ondes. Vrai ou faux ?
1: Il n'y a même plus de questions. Alors, le four à micro-ondes.
4: Non, mais c'est faux. C'est faux, monsieur.
0: Est-ce que c'est issu d'une.
6: Vrai ?
0: C'est vraiment issu de la sérendipité ?
3: Moi, je dirais non.
2: Non, je dirais
4: si, je pense.
2: Aussi.
4: Si on a projeté des ions par erreur ou des
7: ions.
4: Des ions. Des ions. Par erreur, des radiations par erreur et ça.
2: C'est agressif.
4: On a vu que ça a chauffé les.
0: Mais
4: les
0: non, c'était non une boutade, c'est faux. Ça a été inventé, j'imagine, par un ingénieur qui a touché un petit peu d'argent là-dessus.
2: You win, du coup.
0: La loi de la gravitation par Newton. Vous l'avez, oui ou non, sérendipité ?
1: La papam.
0: Oui. Est-ce que ça viendrait de la sérendipité ?
3: Quoi, ça lui est tombé sur la tête par accident ?
1: Oui, potentiellement découvert par accident. On va dire,
0: bravo,
1: oui.
0: il a la réponse. La tarte tatin, on l'a déjà dit tout à l'heure.
1: C'est vrai.
0: Et enfin, les gaufres de Liège, oui ou non ?
2: Mais
0: cela a été
2: tout
0: inventé.
2: Pas
0: du
2: si,
0: tout.
2: Je pense que si.
1: Ah oui ?
2: Ouais, genre ils ont essayé de mettre ça dans un moule à gaufres.
0: Non. Eh ben, monsieur Inexact porte bien son surnom, puisqu'effectivement, c'est quelque chose qui a été inventé de manière volontaire, donc pas du tout issu de la sérendipité.
2: Liège qu'on embrasse d'ailleurs.
0: Musique, Skeng, The Bug.
4: Ouh, merci.
0: Ça va partir. Vous écoutez Drache Amical numéro 6.
2: Je vais quand même vérifier ces informations. 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
1: The Bug featuring Killa P and Flo Dan. Vous écoutez de Rach Amical, toujours en bonne compagnie avec Martin Néant, Gianni Exact, Jean Flouze, Jean Frise, Jean Foireux. You Bug et un accident, et j'ai dit Gianni, effectivement.
2: Exact.
1: Et c'était The Bug, le producteur qui avant était, c'était un duo The Bug plus DJ Vadim, et ce morceau Skeng était sorti en 2014. Vous étiez encore beau et jeune. Mais
3: me regarde pas comme ça,
1: une personne qui est encore belle et jeune, ici autour de la table, Jean Flouze, Jean Frise,
4: Jean Foireux.
1: C'est à toi.
2: Bug, donc l'erreur, ben on va parler d'erreur justement, puisque j'aimerais vous parler d'une petite, enfin même d'une grosse erreur qui s'est glissée dans un titre que nous connaissons par cœur. Et qu'on va essayer de reconnaître, bien sûr, ensemble. Donc, on l'a écouté beaucoup, ce titre, mais l'avons-nous bien entendu? Ça se passe dans les 15 premières secondes du morceau. On va l'écouter et je vous demande de bien tendre l'oreille. Qu'est-ce qu'on a entendu ici autour de la table?
1: Une erreur.
5: Un piano.
2: Tout à fait, mais un piano qui serait joué avec quelle partie du corps, par exemple?
5: Les fesses.
2: Exactement.
1: C'est pas vrai.
2: Et ils ont bien reconnu les fesses de Sting, tout à fait.
3: C'était joué avec
5: et le rire,
3: quoi.
2: Voilà, c'est une erreur qui s'est glissée. Et le rire un peu démoniaque,
3: le rire
2: de méchant dans des films d'espions.
1: Je pense qu'il faut, voilà.
4: il faut le réécouter.
2: On peut le réécouter.
3: Ça, c'est le Joker.
2: Voilà, donc
1: c'est un peu le rire de Gorillaz aussi.
2: C'est un peu le. Est-ce que ça aurait pas été samplé après? Encore une histoire de sérendipité, peut-être, cette affaire. En tout cas, voilà. C'est...
3: Ah ouais, encore.
1: Voilà, mais ça va trop loin.
2: Fun fact. Donc,
1: la sérendipité. Dans la sérendipité.
3: Faudrait fact-checker tout ça.
4: Ça dénonce.
2: Le jour de cet enregistrement mythique, l'ami Sting aurait glissé sur une peau de banane, paraît-il. C'est Gianni Exact qui me l'a dit. En tout cas, toujours est-il qu'il a fait un gros pain au piano qu'ils ont décidé de garder finalement au mix derrière. Donc, on l'avait entendu bien des fois, mais jamais vraiment noté. En tout cas, moi, c'était mon cas. Et puisqu'on parle d'erreur, je vais parler d'un album ensuite, bien des années plus tard, qui s'appelle Error 404, qui est sorti en 2024, d'un rappeur qui se nomme Nassan, qui est un jeune rappeur bien inspiré pour le coup, 25 ans, rappeur, producteur, réalisateur, monteur, mixeur. Il vend des vérandas le week-end, il est chaud comme la braise. Mais Nassan est surtout aussi le fils du rappeur Proof, qui est un membre.
1: Proof ouais. Alors
6: Bullet, son prénom.
2: Qui est...
1: Proof. Oh là. Attends, j'ai pas compris.
2: Attendez, mais est-ce que je peux finir ou quoi?
1: Il faut faire une pause.
2: Donc Proof, qui est un des membres fondateurs du groupe D12, qu'on se souvient.
1: De Détroit.
2: De Détroit, exactement.
1: Eminem.
2: Merci. Eminem, tout à fait. Donc
1: je t'ai niqué la chronique.
2: Je
1: ne sais
2: pas. Voilà, qu'on se souvient en début des années 2000, qui est tragiquement mort d'ailleurs, et le petit Nassan avait 6 ans. Mais il revient 20 ans plus tard avec ce premier album, Error 404, avec toutes les pointures de les meilleurs artistes de Détroit. Et il rend également hommage à l'enfance qu'il a passée à Atlanta, la ville préférée de Martinou.
6: Atlanta, Géorgie,
2: j'ai même pas besoin de lui demander qui me balance l'état.
1: Les
2: Hawks. Et en fait, connaissez-vous l'indicatif régional de Atlanta?
6: Hawks, ouais.
2: Fun fact, encore une fois. Eh bien, c'est 404, d'où le nom de l'album Error 404.
6: Oh, parfait.
2: Et voilà, dont on va écouter le titre Land of Cap.

0: Drache Mumu, Drache Amical, vous écoutez Radio Panique sur le 105.4 FM. Et nous sommes en pleine page blanche. On n'a rien à se dire.
1: Excellent.
0: Au niveau du micro. Voilà. J'aime bien. C'est, en fait, c'est le petit temps entre la question et la réponse.
1: Ah, on est à l'antenne là ?
0: Oui.
1: Ah oui, super.
0: Oui, voilà. Je suis prêt. Accident créatif, sérendipité. Tabula rasa, néant, fortuité, coïncidence, erreur 404. On a écouté Land of Cap.
2: C'est ça, de Nassan.
0: Issu de l'album
2: Erreur 404. Magnifique. Ça fait 50 fois qu'on le dit.
0: Ça fait.
1: la Géorgie.
0: Si vous n'aviez pas.
2: Exactement, 404. Bravo. Ouais.
1: Là, je connais.
0: Et on va juste après une petite page blanche, peut-être. Juste après un petit sample de page. Il est très furtif. Attendez, je vous le remets. Voilà.
2: Oh.
0: Elle est pas facile.
2: Non.
1: pas facile. Je l'ai vu.
0: Tu l'as vu.
3: Ouais, on s'y croyait.
2: J'ai l'impression que cette émission est préparée.
0: Martin Néant.
4: Écoutez, aujourd'hui, on parle de panne d'inspiration, on parle de gens qui cherchent leurs mots, qui ne trouvent pas leurs mots. Et moi, aujourd'hui, j'ai envie de vous dire que c'est pareil. Aujourd'hui, j'ai un peu de mal à ce micro. Je cherche mes mots, mes petits mots. Mes petits mots, venez à moi, mes petits mots. Venez à moi, mes petits mots, à moi. Oh, ils doivent en rester là, en creux, tout contre, oui. Venez vous blottir. Venez même dans moi, les petits mots. Restez cachés. Restez dedans, les petits mots. Ne partez pas dehors. Restez noués. Tassez-vous bien au fond de ma gorge, dans les tréfonds de moi, dans les organes, dans l'organe d'une voix. C'est la petite voix tout entassée. Restez tassés, les petits mots. Ne sortez pas, n'allez pas vous montrer. Restez avec papa. C'est le papa des petits mots qui vous parle. C'est votre petit papa des petits mots. Et qu'est-ce qu'il a dit, le papa des petits mots? Il a dit de rester là, bien sagement, tranquille. Restez tranquille, mes petits mots, à moi. Oui, tout contre. Oui, tout doux. Oui, comme ça. Oui, c'est bien. Tout doucement, dodo. Fais dodo contre papa, les petits mots. Papa va vous raconter une histoire. Papa va parler à ses petits mots. Papa a des choses à leur dire. Papa va vous endormir. Dodo, les petits mots. Il était une fois un grand méchant mot. Il était une fois une ville pleine de grands méchants mots avec des gens dedans. Il était une fois des petits mots qui s'étaient perdus. Et les méchants gens avec leurs méchants mots, ils voulaient du mal aux petits mots. Mais les petits mots, ils savaient pas, car au départ, c'est tous des petits mots tout gentils au tout départ de tout. Et les méchants gens avec leurs méchants mots, ils les voient. Et les méchants gens, ils veulent les attraper pour leur dire de méchantes choses, pour les remplir de méchantes choses en dedans, pour que ça grouille de toute la méchanceté en dedans, pour leur faire avaler qu'il faut méchamment parler aux petits mots. Mais les petits mots, ils résistent les petits mots, mais c'est dur de résister quand on a un gentil petit mot tout mignon, câlin, dodo, les petits mots. Papa va aller dehors maintenant. Papa doit aller travailler maintenant. Restez bien noués, les petits mots. Papa doit partir travailler. Restez bien au chaud, les petits mots. Bien sage, oui, c'est ça. Bien entassé. Allez, dodo, les petits mots. Oui, dodo, dedans la gorge. Oui, dodo, dedans papa.

0: quel titre c'était?
1: Shuggy Otis.
0: Exactement, Shuggy Otis.
1: Avec le titre
0: Inspiration Information, qui date de 1974 sur l'album éponyme, ce qui veut dire le même nom.
1: Yes.
0: Voilà, que tout le monde savait déjà.
1: Et avant cette musique, on a, enfin, le texte si bien déclamé, avec un peu d'inexactitude.
2: Un peu de flou. C'était un texte, pardon, de Charles Penquin, un poète, performeur, slameur français, à qui je rends hommage parce que c'était vraiment un texte magnifique.
1: Merci.
0: Merci.
1: Merci,
0: c'est beau, Charles.
1: C'est parfait.
0: Et qu'est-ce qu'on écoute maintenant?
1: Et à présent
3: on écoute Left and Right de l'album Voodoo de D'Angelo.
1: Qui est issu de
3: d'une jam.
1: D'une jam, donc
3: tout l'album.
1: D'accident créatif
3: et d'improvisation.
1: Exactement.
4: La folie créative.

0: C'était Method Man et Redman du Wu-Tang avec, avec notre ami D'Angelo sur Left and Right.
1: C'est Randy Pité, accident créatif. On est sur quoi? Un peu tout ça. Vous écoutez Drache Mumu, Drache Musicale.

0: Alors, ce que vous venez d'entendre n'est pas une composition de Chopin ou encore du génie Sofiane Pamart, mais une composition de moi. Si, si. Grâce à un jeu philharmonique auquel s'adonnaient les interprètes et génies du XVIIIe siècle dans les salons musicaux, sur un principe tout simple d'une double grille de 11 sur 8, chaque case correspondant à une mesure prédéfinie. Grâce à 16 jetés de dés, on obtient une œuvre de 16 mesures uniques parmi les 45 quadrillions 949 billions 729 milliards et quelques de permutations possibles.
1: C'est à peu près ça. Hein.
0: Faut demander à Johnny.
2: Deux.
0: N'importe quel néophyte pouvait donc composer sans la moindre connaissance. Des œuvres fameuses ont d'ailleurs été composées, ainsi comme le très connu principe pour composer un double contrepoint de 6 mesures à l'octave sans en connaître les règles. Bien évidemment, Johnny. Alors, ça me fait penser à John Cage et son travail sur la musique aléatoire. Lui, il s'est inspiré du Wiking, le livre des changements. C'est un classique de la philosophie chinoise composé de 16 hexagrammes dans lequel on trouve des réponses à nos questions philosophiques selon un système de jetés de pièces cette fois. Alors, il a repris ce concept pour composer Music of Changes. En fait, cette méthode de création lui permettait surtout de se soustraire de son jugement personnel, accepter l'imprévisibilité et surtout d'affirmer son non-conformisme. Durant sa vie, il a aussi été expert en mycologie et il faisait des parallèles entre la cueillette de champignons et la composition de musique expérimentale dans le côté aléatoire, exploratoire et imprévisible des choses. Alors, j'ai voulu moi aussi m'essayer au jeu de l'aléatoire. J'ai voulu faire mon John

0: sucreries au supermarché.
1: Et nous aussi, par la même occasion.
2: Une enfance tourmentée, non, peut-être aussi.
0: Comme quoi, l'accident ne sera peut-être jamais un problème dans la création, mais bien l'absence totale d'intention.
1: Merci.
2: Oh là là.
1: Merci, YouBug. On va écouter Furious Drive.
0: Ouais, de Jean-Paul Groove.

0: Mélodie.
1: Allez.
2: Ok, on arrête. Ça va nous hanter pendant très longtemps.
1: Oui. C'est vrai.
2: Allez, on finit par
1: tourne la page.
2: On tourne la page, on fait un petit quiz pour finir cette émission. Il nous reste 4 minutes, top chrono.
1: Yes.
2: Alors, sur le principe de TTMC, est-ce que vous connaissez, c'est tu te mets combien? Tu te mets combien en verbe créé, puisque c'est la thématique principale de cette émission. J'ai 10 questions de 1 à 10, de 1 à 3 étant facile, de 4 à 7 étant moyenne, et de 8 à 10 étant très difficile.
1: Okay.
2: Alors, vous vous mettez combien, les petits copains?
1: Moi, je me mets 5.
2: En verbe créé.
1: Je me mets 5.
2: Tu te mets

0: 5. La question 5 étant, aurais-tu l'obligeance de m'épeler le verbe créer dans la phrase suivante, Salima a été créée de toute pièce. Je t'ai aidé un petit peu.
1: C-R-E-E-E.
0: Mais c'est une bonne réponse. On a un jingle quand c'est une bonne réponse.
2: Oh là là. On peut.
0: Il est pas prêt.
1: Voilà. Petit glaçon, si vous voulez.
0: Est-ce que quelqu'un se met combien au verbe créer parmi nous autour de cette table, qui n'est pas 5, bien sûr, parce qu'on a.
1: Allez, on envoie un petit 7.
0: On envoie un 7, on monte en pressure. Numéro 7, conjugue-moi ce joli verbe à toutes les personnes à l'imparfait du subjonctif. Le verbe créer, donc, imparfait du subjectif.
3: C'est lui créer.
0: Que je.
3: Que je crée. C'est déjà bon, ça?
0: Tu commences très très mal. L'imparfait, il faut que je.
3: Créasse.
0: Oui. Ah, wow. Et alors, vas-y, continue.
3: Que je créasse, que tu créasses, que oui. Il créasse.
0: Qu'il créa.
3: Qu'il créa. On se déjà raté. Que nous créions.
0: Création. Wow. Ah, mais attends, on est un bibliothécaire, là. Wow. Droite, là. Donc peut-être après, est-ce que tu peux finir que nous créations. Oui.
4: Et qu'il créasse.
0: C'est vraiment.
2: C'est révisé avant de dire.
1: C'est validé quand même.
0: C'est vraiment bien joué.
3: Ouais, c'est sur sur l'orthographe quoi. Ouais,
0: est-ce qu'on a encore milieu. Quelqu'un éventuellement qui peut se lancer.
3: Si, refais-en.
5: Ouais. On tente le 10.
0: Allez. Ah là là. Allez,
3: Twingo a gagné.
0: Balance les glaçons.
1: Allez-y.
0: Quelle est la. Attention, Anna. Un accident, c'est pour toi.
5: C'est pour nous, non?
0: C'est pour nous.
1: C'est pour toi.
0: Il va falloir plusieurs cerveaux. Quelle est la traduction du verbe créer en finnois?
3: Gabro.
0: Si tu es finlandais et que tu écoutes, tu peux appeler le standard au 105.4.
3: Alors, un indice.
0: Ben non, zéro, parce que si tu connais pas.
3: Même en phonétique, il n'y a pas un truc.
0: Ah ouais, je te fais genre un rébus ou un truc comme ça. Verbe lire au passé.
3: Luganon, Lugaré.
0: Oui.
3: Lugaro, Luga. Déjà,
0: ouais,
3: c'est déjà
0: bon. Un petit Luga. Peu, je pense. Ouais.
1: Hurluberlu.
0: Ouais.
1: Non.
0: Luoda. Bon, excusez-moi, mais j'avais pas le reste.
1: C'est un meuble.
0: Luoda. Tu peux aussi utiliser Perusta ou Teda.
3: Ouais, c'est trop dur. Ouais,
2: mais ça, c'est plutôt encore. Je suis pas sûr de t'es énervé, quoi. Ouais.
1: Trop dur. Voilà. Trop dur pour
2: incroyable.
1: Tout le monde.
2: Incroyable.
1: Je pense
0: c'était le numéro 10, c'était le plus difficile.
1: Il va falloir qu'on clôture sur un petit morceau que je n'arrive pas vraiment à lire. Mélodie du bonheur, je crois.
3: Mélodie du hasard. Et de Nazar.
1: Et voilà, ouais, je tiens à remercier tout le monde d'être venu ici,
5: oui,
1: à savoir.
5: Merci.
2: Merci à toi pour l'accueil.
1: Gianni, exact.
6: Merci. Tu tournes dans ma tête. Trois petits.
1: Je vais être obligé de couper les micros pour dire merci. Martinou, merci d'être venu. Jean Bug, Jean
0: merci.
1: Foireux, Jean Frise.
0: Merci,
1: YouBug, Anaxident, Janine Exact. La playlist est à retrouver sur le site internet de
3: merci
1: Radio
3: de
1: Panique. Je vous souhaite une bonne après-midi, une bonne soirée. Nous étions en février 2026. Réécoutez cette émission quand vous le souhaitez. Et n'oubliez pas de créer des mélodies.

0: Dieu. Amen. Gloire à toi, Jésus. Alléluia. Gloire à toi, Jésus. Alléluia. Alléluia.
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0: suffit.
1: C'est pas moi. Ah, super la chanson.
0: Non, voilà.
1: Ouais, ah non, j'adore. Ouais, je trouve ça super.
2: Tais-toi et chante.
0: Voilà. Voilà.
1: Allons. À chaque coup.
0: Voilà.

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2: Non, c'est pas seulement un jour de danse, c'est beaucoup plus que ça. C'est le fait de pouvoir exister. Alors, la seule possibilité pour eux d'être reconnus, c'est étant de donner à la société un élément qu'elle n'a pas. Parce que en samba, ils sont les caïds et ça, personne ne pourra les imiter. Ils ont la samba dans la

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